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Bonjour, le flash de l'actualité de 7h. La session de contrôle du baccalauréat 2026 démarre aujourd'hui et se poursuivra jusqu'au jeudi 2 juillet. Les résultats sont attendus pour le 12 juillet. 50 236 élèves vont regagner les centres d'examen. Cela représente un peu plus de 32% de l'effectif global de la session principale, dont le taux de réussite finale s'est établi à 35,67%. Le Grand Prix de l'efficacité énergétique, une initiative inédite à l'échelle nationale, sera annoncé ce lundi lors d'une conférence de presse au siège de l'UTICA à Tunis. Ce projet vise à récompenser et à mettre en valeur les meilleures pratiques et réalisations en matière d'efficacité énergétique, tant au niveau des processus organisationnels que des produits. L'été s'annonce très chaud. Selon le dernier bulletin trimestriel de l'Institut national de la météorologie, les mois de juillet, août et septembre 2026 afficheront des températures supérieures aux normales de saison. Si juillet sera particulièrement sec, l'Institut prévoit en revanche une augmentation sensible des pluies en août et le retour d'épisodes orageux marqués dès septembre. La hausse redoutée du thermomètre en Tunisie préoccupe aussi de très près le secteur agricole en pleine moisson. La Fédération tunisienne des sociétés d'assurance vient de publier une cartographie des risques inédite. Elle classe les gouvernorats de Béja et de Jendouba en zone de risque très élevé d'incendie en raison de leur forte densité céréalière. L'objectif est de pousser les agriculteurs du nord et du centre à sécuriser leurs parcelles. Dans le monde, les hostilités entre les États-Unis et l'Iran marquent une pause. Selon le média américain Axios, les deux pays ont accepté de cesser de s'attaquer pour le moment et est prévu de se rencontrer au Qatar demain afin de résoudre leurs différends concernant le détroit d'Ormuz. Au Liban, le Hezbollah a dit se réserver le droit de défendre sa patrie après de nouvelles frappes d'Israël dans le sud du Liban ce matin, malgré le protocole d'accord signé vendredi visant à une paix durable entre les deux pays. Dans un communiqué, le mouvement réaffirme que ce qu'a fait l'ennemi est une violation flagrante du cessez-le-feu auquel il s'était tenu jusque-là. C'était l'essentiel de l'actualité de 7h. L'information continue sur RTCI. Prochain rendez-vous à 8h. Je vous laisse à présent avec notre ami Afef Alaïa dans la matinale.

Bonjour, bonjour à toutes, bonjour à tous et très bon réveil. Bienvenue sur RTCI. Nous sommes lundi 29 juin 2026. Une nouvelle semaine commence et avec elle un vent de fraîcheur qui souffle sur RTCI et sur votre matinale. Place dès aujourd'hui, et vous l'avez certainement remarqué, à la grille d'été. On la démarre ensemble ce lundi 29 juin avec le Morning Zen, votre nouveau rendez-vous de la matinale de RTCI, un rendez-vous où vous allez retrouver l'information, l'actualité, les découvertes, des nouveaux rendez-vous chaque matin de 7h à 10h sur la 98.2, 92.0, bien sur le net www.rtci.n. Alors 3 heures pour démarrer la journée autrement, plus de sérénité, plus d'inspiration, plus de moments à partager ensemble jusqu'à 10h sur RTCI. On vous propose des nouvelles rubriques, des conseils, on vous propose beaucoup de belles choses que vous allez découvrir au fur et à mesure de notre premier Morning Zen de cette nouvelle grille de l'été 2026. Alors installez-vous confortablement, que vous soyez déjà sur la route, à la maison, au travail. Bienvenue et Morning Zen, c'est parti sur RTCI.

Le Morning Zen de RTCI continue. Bienvenue à toutes celles et à tous ceux qui viennent de nous prendre en marche ensemble jusqu'à 10h.

Et on continue ensemble. Alors, on garde notre focus enfant dans la nouvelle grille, dans Morning Zen, mais aussi c'est focus enfant. Nouvelle formule, focus enfant avec des nouveaux sujets, bien sûr, qui concernent nos enfants pendant les vacances scolaires. Et avec l'arrivée de l'été, les journées s'allongent, le rythme change et nos enfants ont enfin plus de temps libre. Mais derrière cette liberté, un risque discret qui s'installe, la sédentarité, mais aussi les écrans. C'est le sujet de notre Focus Enfant à partir de 7h30 avec moi, Schliff.

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0: h 30 sur RTCI, bienvenue à toutes et à tous. Alors dans Focus Enfant, on parle santé. Bonjour Moaz.
2: Bonjour, bonjour Rafaël, bonjour à tous les petits citoyens tunisiens.
0: La question du jour, quels sont les effets néfastes de la sédentarité prolongée chez les enfants, surtout pendant les vacances d'été?
2: Absolument. Pendant les vacances, on voit qu'il n'y a pas de congruence entre le temps professionnel et le temps social pour les adultes et le temps des vacances pour les enfants. Et avec le développement de toutes les techniques de communication et avec les jeux à distance, les enfants d'abord sont figés devant leurs écrans et en plus, ils ont à un certain moment une inversion de leur rythme
0: de sommeil.
2: Absolument. Oui. Donc il faut essayer quand même de maintenir un minimum le rythme du sommeil tout en étant un petit peu laxiste sur les dates, mais il est essentiel de maintenir un rythme, surtout pour les tout-petits. Mmh. Et il faut, par la même occasion, encourager toutes les activités extérieures. Ce sont celles-là qui vont être pourvoyeuses de mouvements et d'activités. Bien évidemment, pour ceux qui le permettent, il y a beaucoup de centres privés d'activités d'été, et ça, ceux qui le permettent est conseillé,
0: mais
2: malheureusement,
0: c'est très cher, hein.
2: Absolument,
0: bah ouais.
2: C'est cher, mais malheureusement, encore une fois, on n'a pas une stratégie d'État pour mettre en place des activités pour tous les enfants, surtout les enfants qui sont vulnérables. Donc souvent, on se retrouve seul à la maison ou en face d'un écran et cela entraîne beaucoup de sédentarité. Donc un conseil aux parents, dès que ça se rafraîchit, sortez, allez vers les jardins publics, allez au bord de la mer, donnez l'occasion à vos enfants de gambader et de s'adonner à des activités physiques, quelles qu'elles soient. Et bien évidemment, les accompagner, c'est encore mieux. Parce que, rappelons-le, la sédentarité frappe aussi bien les adultes que les enfants.
0: Que les enfants, voilà. Donc, partager ces activités ensemble. Et puis également, peut-être réserver une heure le matin ou une heure le soir pour les jeux, tout ce qui est jeux électroniques.
2: C'est idéal. Cela permet un petit peu à la famille de réordonner les horaires de sommeil. Avoir une petite activité physique avant de partir au travail est un bienfait pour toute la famille, aussi bien les enfants que les parents. Eh bien, très tôt le matin, quand il fait encore frais, allez faire votre promenade, prenez votre petit déjeuner, puis les enfants partent au travail et les autres vont s'adonner aux activités de vacances.
0: Alors, ça vous dit une heure de marche cet après-midi?
2: Absolument, Raphaël.
0: Merci beaucoup, Moaz Chelif. À demain. 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
2: Point météo pour aujourd'hui et selon les prévisions de l'Institut national de la météorologie pour ce lundi 29 juin 2026, le temps sera peu nuageux à partiellement couvert sur la plupart des régions avec l'apparition l'après-midi de cellules orageuses locales accompagnées de pluies sur les zones de l'ouest. Et puis ces cellules toucheront localement certaines régions de l'est. Aujourd'hui, les températures maximales varieront entre 30 et 34 degrés sur les régions côtières du nord et les zones montagneuses, entre 35 et 39 degrés sur le reste des régions. Et puis le mercure atteindra les 41 degrés dans le sud-ouest avec l'apparition locale de sirocco. Voilà les prévisions de l'Institut national de la météorologie pour ce lundi 29 juin 2026. Merci de choisir la chaîne Inter et bienvenue à toutes celles et à tous ceux qui viennent de nous prendre en marche.
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2: Notre Morning Zen, évidemment, c'est à partir d'aujourd'hui, durant la nouvelle grille. On rappelle, aujourd'hui commence la nouvelle grille d'été de RTCI avec notre Morning Zen, 3 heures de direct intégral chaque matin toute la semaine. Et puis c'est de 7h à 10h sur la 98.2, 92.0, bien sûr le net, www.rtci.tn. Et vous pouvez retrouver tous les podcasts sur la page Facebook officielle de RTCI, mais également sur la chaîne YouTube.

Morning Zen jusqu'à 10h. Alors, boire de l'eau, c'est essentiel, on le répète depuis toujours. Mais entre les conseils qu'on entend partout et les habitudes du quotidien, difficile parfois de savoir ce qui est vraiment vrai du complètement faux. Boire de l'eau, thème de notre vrai du faux avec Denis Cherche à partir de 7h57. Restez avec nous. Notre morning zen, notre matinale se poursuit jusqu'à 10h.

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0: Bonjour. En matière de santé, les idées reçues sont légion. Certaines sont médicalement prouvées et d'autres pas. Tout de suite, mise au point sur une idée fort répandue. Certaines personnes sont convaincues qu'il faut boire au moins 8 verres d'eau par jour. Alors vrai ou faux ? Eh bien, c'est faux. Il est vrai qu'en été, il est important de boire régulièrement pour compenser la perte de fluide due à la transpiration. Mais il n'y a pas de chiffre magique universel. Les besoins en hydratation varient d'une personne à l'autre et dépendent de nombreux facteurs tels que l'âge, le sexe, le niveau d'activité physique et les conditions climatiques. De plus, l'hydratation provient également de la nourriture et d'autres boissons. En résumé, s'il est vrai qu'en été, il est important de boire régulièrement, surtout lorsqu'il fait chaud ou pendant l'exercice, il n'existe cependant pas de quantité universelle idéale. Écouter votre corps et boire lorsque vous avez soif est souvent le meilleur guide. Bonne journée.
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Bonjour, le flash de l'actualité de 8 heures. La session de contrôle du baccalauréat 2026 débute ce lundi avec la participation de 50 236 candidats, représentant 32,43% de l'ensemble des élèves ayant pris part à la session principale. Les épreuves s'étaleront sur 4 jours, les 29 et 30 juin, ainsi que les 1er et 2 juillet 2026, avant la proclamation des résultats prévue le 12 juillet 2026. Le Registre national des entreprises a annoncé qu'il passerait à des services 100% numériques à compter du 1er juillet 2026. Dans un communiqué publié hier, le registre a précisé que l'application Digigo est destinée aux personnes morales et liée à l'identifiant unique de l'entité. Quant aux personnes physiques, elles devront utiliser l'application Hawiya liée au numéro de la carte d'identité nationale de l'usager. La campagne céréalière 2026 tient toutes ses promesses et confirme sa bonne dynamique. Au 26 juin, l'Office des céréales comptabilise déjà plus de 6 600 000 quintaux récoltés à l'échelle nationale. Sans surprise, le gouvernorat de Béja mène la danse avec 21% de la production. Les autorités espèrent atteindre un bilan final de 20 à 22 millions de quintaux, mais pas question de relâcher la garde sur le stockage et le transport. Le Grand Prix de l'efficacité énergique, une initiative inédite à l'échelle nationale, sera annoncé ce lundi lors d'une conférence de presse prévue à 9h30 du matin au siège de l'Utica à Tunis. Ce projet vise à récompenser et à mettre en valeur les meilleures pratiques et réalisations en matière d'efficacité énergétique, tant au niveau des processus organisationnels que des produits. L'Institut national de la météorologie prévoit un temps partiellement nuageux et une hausse des températures pour aujourd'hui. Les températures seront comprises entre 30 et 34 degrés sur les régions côtières et les hauteurs, entre 35 et 39 degrés ailleurs. Elles peuvent atteindre les 41 degrés sur le sud-ouest avec des coups de sirocco. Dans le monde, l'Iran et les États-Unis ont accepté de cesser de s'attaquer pour le moment et prévu de se rencontrer au Qatar demain afin de résoudre leurs différends concernant le détroit d'Ormuz, a affirmé le média américain Axios, citant des responsables américains. Fin du flash de l'actualité de 8h, prochain rendez-vous avec l'information à 9h.

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3: Nourdine Hafsi, bonjour.
4: Bonjour Afif.
3: Alors la 23e Coupe du monde de football entre dans le vif du sujet avec les 16e de finale et des matchs à élimination directe.
4: Oui, c'est la phase où il n'y a pas de place à l'erreur, c'est des éliminations directes. Mm-hmm. Donc sur un match où on passe au tour suivant ou bien on rentre à la maison.
3: Ouais.
4: Les 16e donc ont démarré hier soir et se terminant le samedi 4 juillet. Mm-hmm. Elles ont donné lieu à des affiches intéressantes, entre autres Brésil-Japon qui aura lieu aujourd'hui, Pays-Bas-Maroc qui se jouera également aujourd'hui, Portugal-Croatie. Des duels, donc, comme je viens de le dire, il n'y aura pas droit à l'erreur. Mmh. Sur les 16 rencontres, le Canada et le Mexique abriteront chacun deux matchs, alors que les 12 autres auront lieu aux États-Unis.
3: Et voilà. Le premier 16e de finale a été marqué par la victoire hier soir du Canada face à l'Afrique du Sud par 1-0.
4: Oui, un but donc réalisé à la 90e plus 2. Mmh. On était dans le temps additionnel et on se dirigeait vers des prolongations. Mais les Canadiens ont réalisé donc l'exploit historique de se qualifier pour la première fois de leur histoire au 8e de finale de la Coupe du Monde en battant l'Afrique du Sud. Dans un match fermé, les Canadiens s'ont procuré les occasions les plus nettes. À chaque fois, c'était un défenseur ou le gardien sud-africain qui arrivait à sauver sur sa ligne. Les Sud-Africains, il faut dire, ont manqué de tranchants en attaque. Leur manœuvre était trop lente. L'Afrique du Sud, malheureusement, est la première sélection africaine éliminée en 16e. On s'est dit, 9 sont passés, donc on va réaliser encore une fois un nouvel exploit avec pourquoi pas 5 ou 6 en 8e de finale. Malheureusement, l'Afrique du Sud qui est éliminée donc, face au Canada. Mm-hmm. Le Canada est qualifié donc, pour les 8e de finale. Il affrontera le vainqueur du match Pays-Bas-Maroc.
3: Et notre flash Coupe du Monde continue sur RTCI.
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3: Et aujourd'hui, on va parler du match du jour, Nourdine Hafsi. Alors, on va commencer avec la grande affiche hein, entre le quintuple champion du monde, le Brésil, et le Japon.
4: Oui. Une rencontre qui, j'espère, sera spectaculaire en raison du style, du profil de deux équipes. On se rappelle que les Japonais ont commencé dans leur évolution footballistique en adoptant le style brésilien. Donc, deux équipes techniques, deux équipes spectaculaires qui se sont affrontées pour la première fois en phase finale de la Coupe du Monde. C'était la première en 2006, donc lors des phases de groupe, et à ce moment-là, le Japon était encore qui faisait ses premiers pas, a été battu par 4-1. On va voir ce soir qu'est-ce qui va se passer. Le Brésil, lors de cette Coupe du Monde, franchement, a eu quelques difficultés face au Maroc. On se rappelle qu'il a fait match nul après avoir été mené au score par 1-0. Donc, même si le Brésil est en train d'ambitionner un 6e titre mondial, jusqu'à présent, franchement, il n'a pas démontré beaucoup de choses. Et on va voir ce soir comment ça va se passer face à des samouraïs accrocheurs à merveille, très forts physiquement, capables de disputer 90 minutes avec la même intensité. Pardon. Les Brésiliens ne gardent pas un bon souvenir de leur défaite en amical au mois d'octobre 2025 à Tokyo par 3-2 face au Japon, alors qu'ils menaient par 2-0. Donc, dans ce match à élimination directe, la question, est-ce que le Japon peut créer la sensation en éliminant le Brésil?
3: Eh bien, on va voir. C'est aujourd'hui, évidemment, le match Brésil-Japon. L'Allemagne devra se méfier ce soir du Paraguay, une formation difficile à manœuvrer.
4: Oui, si on regarde l'histoire entre les deux équipes, eh bien, en huitième de finale, en 2002, la Mannschaft l'avait emporté par 1-0 à la 88e minute. ils ont eu beaucoup de difficultés pour éliminer le Paraguay. Alors depuis, les deux sélections se sont retrouvées dans un match amical en 2013. Mm-hmm. Là aussi, ils ont fait match nul, 3-0. Donc la difficulté de cette équipe même qui s'est qualifiée, disons, comme meilleure troisième. Certes, les Allemands possèdent un trio offensif magique, composé de Musiala, Wirtz et Kai Havertz. C'est en défense, donc du côté de l'axe central, que la Mannschaft donne des signes de fébrilité après la blessure de Schlotterbeck qui l'a privé du reste de la compétition. Le Paraguay a encaissé 4 buts en phase de poule et en a marqué 2. La formation entraînée par Gustavo Alfaro a beaucoup de soucis sur le plan offensif. Le match Allemagne-Paraguay débutera ce soir à 21h30, alors que Brésil
3: et Japon
4: débutera à 18h.
3: Le 4e 16e de finale entre les Pays-Bas et le Maroc aura lieu demain à 2h du matin.
4: Les Pays-Bas et le Maroc se sont affrontés pour la première fois lors de la Coupe du Monde 1994 aux États-Unis, donc on voit comme le destin, il se retrouve encore une fois aux États-Unis. Donc il y a
3: 20... Et depuis, ils ne se sont pas retrouvés.
4: Non, en Coupe du Monde, ils ne sont pas retrouvés, ils ne sont pas affrontés. Donc 32 ans après, après la victoire des Pays-Bas par 2-1, eh ben, beaucoup de choses ont changé. Le Maroc a beaucoup évolué, il a beaucoup avancé, il est devenu une référence sur le football mondial. On se rappelle ses prestations et ses performances lors de la Coupe du Monde 2022 au Qatar. Et ce soir, donc, on s'attend à un duel très très élevé, même si dans les deux équipes, il y a plusieurs joueurs qui ont joué ensemble. Certains médias ont parlé d'un duel entre ex-coéquipiers. Mm-hmm. Par exemple, Saïbari, le buteur du Maroc, avec 3 unités, et Anas Salahdin en milieu de terrain néerlandais. Ils ont joué le milieu de terrain Gus Thiel, ont remporté cette année ensemble le championnat des Pays-Bas. D'autres joueurs aussi que l'équipe du Maroc évolue avec des joueurs de l'équipe des Pays-Bas. Les deux équipes, donc les Pays-Bas et le Maroc, ambitionnent d'aller le plus loin possible dans cette édition de la Coupe du Monde, mais on va voir ce soir, est-ce que le Maroc, franchement, va nous montrer un visage identique à celui de 2022 et pourquoi pas éliminer les Pays-Bas et passer en 8e de finale.
3: Et ben on va le savoir demain matin, bien sûr, à partir de 2h du matin, heure tunisienne. Merci beaucoup, Nourdine Hafsi. Notre flash mondial et ce spécial Coupe du Monde de football 2026 prend fin pour aujourd'hui. Excellente journée. D'abord à tout à l'heure, à 9h, pour le flash de l'actualité, mais également vous retrouve demain, toujours à partir de 8h15, dans le flash, le spécial Coupe du Monde 2026. Excellente journée. À tout à l'heure.
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Alors, direction Tabarka, où nous allons parler du festival de jazz, le Tabarka Jazz Festival, qui reprendra ses droits cette année après 6 ans d'absence. Alors, pour le plus grand bonheur des amateurs du jazz, et ils sont très nombreux, hein, la 20e édition va bien avoir lieu à partir de cette semaine, donc du 2 au 9 juillet 2026. Alors, cette année, bien sûr, on aura droit à 2 volets, les spectacles de rue dans le cadre du street jazz qui débuteront à 19h30 et puis les soirées au Théâtre de la Mer prévues à partir de 22h. Alors, on va commencer avec les soirées du Théâtre de la Mer qui débuteront le vendredi 3 juillet 2026 avec un concert d'Alfredo Rodriguez venu de Cuba. La soirée du samedi 4 juillet sera assurée par The McCarrie Sisters des États-Unis. Le public aura rendez-vous le dimanche 5 juillet avec O Soul porté par Yessim Boulares et Sofiane Saidi représentant la Tunisie et l'Algérie. Lundi 6 juillet, la soirée sera placée sous le signe du Liban avec Tarek Yamani. Pour le mardi 7 juillet, les festivaliers retrouveront Didi Bridgewater avec le spectacle We Exist des États-Unis. Pour la soirée du mercredi 8 juillet, elle sera animée par Raoul Paez de Cuba, tandis que les festivités prendront fin le 9 juillet avec Veronica Swift et Akuanaru des États-Unis. Et puis il y aura le programme des soirées de rue, toujours dans le cadre du festival de jazz de Tabarka et aussi dans le cadre du street jazz. Ces soirées commenceront donc le jeudi 2 juillet avec Jemel Laroussi d'Algérie, vendredi 3 juillet Mao Cabeça du Portugal, samedi 4 juillet Inner Sense de Serbie, le dimanche 5 juillet une soirée tunisienne avec Mohamed Ali Kamoun et le spectacle Jazna. Lundi 6 juillet, c'est Fawzi Shkili dans Taksim Revival. Mardi 7 juillet, Omar Louer, Quintet Oktoun, plutôt Quartet, de Tunisie. Et puis pour le mercredi 8 juillet, Ahmed Rajabi, Jazz Tête. Et puis le jeudi 9 juillet, ça sera au tour de Aziz Zoueli de nous présenter Sirocco. Voilà le programme de la 20e édition du Festival de Jazz de Tabarka qui démarra donc le 2 juillet, se poursuivra jusqu'au 9 du même mois. Après, on reparlera avec d'autres festivals qui vont reprendre, mais aussi d'autres festivals qui vont démarrer très bientôt. Sinon, nouvelle capsule, nouvelle chronique dans le cadre de notre Morning Zen, la nouvelle grille d'été de RTCI avec Mathieu. Tunisie bien-aimée, ça sera autour de 8h45 et ce matin on vous propose la première avec Rim du programme espagnol. Vous allez la découvrir dans quelques minutes.

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1: Bonjour, le flash de l'actualité de 9h. Le violent incendie qui a entièrement détruit hier le marché de Sidi Abslem, situé dans le quartier de Bab Saadoun à Tunis, a coûté la vie à un commerçant piégé par les flammes. Si une défaillance électrique est pour l'instant fortement suspectée, une enquête criminelle a immédiatement été ouverte afin de déterminer les circonstances exactes de cette tragédie. En raison des fortes températures et pour prévenir tout risque de reprise, les unités de la protection civile restent actuellement déployées sur place en surveillance préventive. L'été s'annonce étouffant en Tunisie. Selon le dernier bulletin trimestriel de l'Institut national de la météorologie, les mois de juillet, août et septembre 2026 afficheront des températures supérieures aux normales de saison. Si le mois de juillet sera particulièrement sec, l'Institut prévoit en revanche une augmentation sensible des pluies au mois d'août et le retour d'épisodes orageux marqués dès septembre. L'avocate tunisienne Rihab Znaghi de la section de Gafsa a remporté le premier prix de la deuxième édition de la compétition internationale de plaidoirie organisée par l'Ordre national des avocats de Tunisie du 26 au 28 juin 2026 à Mahdia. 23 jeunes avocates et avocats issus de Tunisie, de Palestine, d'Algérie, de Naples et de Bruxelles ont pris part à cette compétition. Dans le monde, les États-Unis et l'Iran se sont mis d'accord sur une suspension mutuelle des attaques en vue d'une reprise du dialogue. Selon le média Axios, des délégations des deux pays devraient se réunir ce mardi au Qatar pour des discussions techniques sur le protocole d'accord du 17 juin. L'Iran et Oman ont tenu leur première réunion depuis la signature de l'accord entre Téhéran et Washington pour discuter du contrôle du détroit d'Ormuz, a rapporté le ministère iranien des Affaires étrangères. La première réunion du comité conjoint d'Ormuz s'est tenue à Mascate pour échanger des points de vue sur la gestion future du détroit, a écrit sur X le vice-ministre iranien des Affaires étrangères, Qasem Qaribadi, sans en préciser la date. Selon l'Organisation mondiale de la santé, la canicule qui frappe plusieurs pays européens depuis le 21 juin a fait 1300 morts. L'Europe a connu hier une journée particulièrement chaude avec des températures dépassant les 35 degrés sur l'ensemble du continent, notamment en Allemagne, en République tchèque et en Pologne qui ont enregistré des records historiques. Sport, le président de la Fédération saoudienne de football, Yasser El-Msihel, a présenté sa démission sur fond de l'échec de la sélection saoudienne au premier tour du Mondial 2026. C'était le flash de l'actualité de 9h. Prochain rendez-vous avec l'information à 10h.

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Alors on va parler de notre festival qui revient après des années d'absence. Après avoir parlé du festival de jazz de Tabarka, cette fois on va partir à la Marsa où après 3 années de silence, les nuits de l'Abdelia retrouvent leur place dans l'agenda culturel estival. C'est aussi cette semaine, c'est à partir du 3 jusqu'au 9 juillet. Ça se passe bien sûr au Palais Abdelia à la Marsa qui vibrera au rythme d'une programmation musicale raffinée dans l'un des plus beaux écrins patrimoniaux du pays. Alors fidèles à leur vocation, les nuits de l'Abdelia proposent une affiche qui conjugue les grandes traditions musicales tunisiennes et arabes avec des formes plus contemporaines dans un esprit d'ouverture et de métissage. Alors le festival s'ouvrira le 3 juillet avec Eya Darnouj, artiste reconnu pour sa maîtrise du patrimoine musical tunisien. Le lendemain, c'est-à-dire le 4 juillet, Mehrzi Atwil investira la scène du palais avec un répertoire puissant dans les trésors de puissants et une voix puissante. Elle puisera dans les trésors de la chanson tunisienne et arabe. Le 5 juillet, le festival ouvrira une parenthèse dédiée au jeune public avec une soirée de marionnettes, affirmant ainsi sa volonté de toucher toutes les générations. Et puis après, place à l'exploration musicale avec le concert Jazz Voyage Quintet du saxophoniste et multi-instrumentiste Ahmed Ajabi, annoncé pour le 6 juillet. Et puis, jeune voix tunisienne dont le parcours ne cesse de gagner en visibilité, Nour Kamar sera le 8 juillet à la rencontre du public de l'Abdelia. Et puis, la clôture du festival le 9 juillet sera bien rythmé avec à l'affiche le compositeur et pianiste Mohamed Ali Kamoun qui présentera sa nouvelle création, Tango Arabe, né d'une collaboration avec le chanteur libanais Rassen Yamin. Ce projet inédit revisite les standards du Maghreb et du Mashraq à travers le prisme du tango argentin, une proposition audacieuse où les frontières musicales s'effacent au profit d'un dialogue fécond entre Orient et Occident. Alors, entre tradition revisitée, création inédite et dialogue entre les cultures, cette 10e édition des Nuits de l'Abdelia ou Layal el-Abdelia promet des soirées où l'histoire et la musique ne feront qu'un. Alors n'hésitez pas, ça se passe du 3 jusqu'au 9 juillet 2026 au Palais El Abdelia à la Marsa.

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Notre Morning Zen pour ce lundi 29 juin 2026, c'est le premier Morning Zen de la nouvelle grille, enfin pour aujourd'hui. Merci pour votre fidélité, un grand merci à toute l'équipe qui m'a accompagnée, à commencer par Tardri, ici à la réalisation technique, Rim Trabelsi, notre journaliste web, également Nourdine Hafsi, notre journaliste de la rédaction, et puis on se donne rendez-vous demain, Inch'Allah, dans un autre numéro de votre Morning Zen, beaucoup de musique au programme. Pour vous accompagner où que vous soyez, restez à l'écoute d'RTCI et prenez bien soin de vous et de tous ceux que vous aimez.

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1: Le flash de 10h, bonjour à tous. Le Grand Prix de l'efficacité énergétique, une initiative inédite à l'échelle nationale, sera annoncé aujourd'hui lors d'une conférence de presse au siège de l'Utica à Tunis. Ce projet vise à récompenser et à mettre en valeur les meilleures pratiques et réalisations en matière d'efficacité énergétique, tant au niveau des processus organisationnels que des produits. La bourse de Tunis a annoncé ce matin qu'un incident technique perturbait le bon déroulement de ses activités, entraînant la suspension temporaire de la séance de cotation. Dans un message adressé aux intermédiaires en bourse et aux investisseurs, l'institution indique que ses équipes techniques sont pleinement mobilisées afin de résoudre le dysfonctionnement dans les meilleurs délais. L'administration tunisienne passe à l'heure d'été dès le mercredi 1er juillet. La présidence du gouvernement a annoncé ce matin les nouveaux horaires pour la fonction publique, les collectivités locales et les établissements administratifs. La séance unique s'appliquera jusqu'au 31 août. Vous pourrez vous rendre dans les bureaux de 8h à 14h30 du lundi au jeudi et de 8h à 13h30 le vendredi. La session de contrôle du baccalauréat 2026 a démarré ce matin avec la participation de 50 236 candidats représentant 32,43% de l'ensemble des élèves et ont pris part à la session principale. Les épreuves s'étaleront sur 4 jours, les 29 et 30 juin ainsi que les 1er et 2 juillet 2026 avant la proclamation des résultats prévus le 12 juillet 2026. Dans le monde, les États-Unis et l'Iran se sont mis d'accord sur une suspension mutuelle des attaques en vue d'une reprise du dialogue. Selon le média Axios, des délégations des deux pays devraient se réunir le mardi au Qatar pour des discussions techniques sur le protocole d'accord du 17 juin. L'Iran et Oman ont tenu leur première réunion depuis la signature de l'accord entre Téhéran et Washington pour discuter du contrôle du détroit d'Ormuz, a rapporté le ministère iranien des Affaires étrangères. La première réunion du comité conjoint d'Ormuz s'est tenue à Mascate pour échanger des points de vue sur la gestion future du détroit, a écrit sur X le vice-ministre iranien des Affaires étrangères, sans en préciser la date. Voilà, c'était pour l'essentiel des news. Vous retrouvez tout de suite Mahdi Hawass dans Fréquence Soleil avec Tarek Drissi à la technique, Rim Tarbelsi dans la production digitale. Restez à l'écoute.
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Bonjour à toutes et à tous, il est 10h03, soyez les bienvenus sur la plus belle des radios, bien sûr, Radio Tunis, chaîne internationale, que vous soyez déjà en vacances, sur la route, au bureau ou à la maison, ou bien les pieds dans le sable. Merci de nous faire une place dans votre matinée. Mehdi Ahouas, jusqu'à midi, je vous accompagne dans Fréquence Soleil, votre rendez-vous estival placé sous le signe de la bonne humeur, de la musique et du partage. Au programme aujourd'hui, une belle sélection de tubes qui sentent bon l'été, la météo à travers la Tunisie, vos dédicaces, vos messages, quelques idées de sortie, des anecdotes qui donnent le sourire et surtout deux heures pour prendre le temps de souffler et de profiter de l'instant. Alors installez-vous confortablement, montez le son et laissez le soleil entrer même si vous êtes au travail. Très belle matinée à toutes et à tous, Fréquence Soleil, c'est parti sur RTCI.

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0: Eh oui, c'était Claudio Capello avec Un homme debout, il est 10h10.
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0: Eh oui, fréquence soleil avec de la joie et de la bonne humeur, bien sûr. Je vous rappelle un peu les rubriques qu'on va avoir tout au long de cette grille estivale sur RTCI. On aura dans quelques instants la carte postale à 10h20. On aura aussi le tube de l'été à 11h moins le quart. Et on aura aussi l'instant fraîcheur à 11h15. Et le saviez-vous à 11h, à midi moins le quart, 11h45, si vous préférez cette formule. Voilà, restez avec nous, il est 10h11 sur les ondes de Radio Tunis Chaîne Inter. Restez avec nous, on continue bien sûr. En musique, c'est l'été, souriez, restez avec nous.

0: Et oui, c'était Don Omar et Lucenzo avec Danza Kuduro et il est 10h22.
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0: Eh oui, ambiance estivale, hein, bien sûr, ambiance été sur les ondes de Radio Tunisienne Inter et avec Fréquence Soleil. Tout de suite, on commence avec notre première rubrique, la carte postale.
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0: Et aujourd'hui, je vous emmène tout au nord-ouest de la Tunisie, dans une ville qui a un charme bien particulier. Ce qui frappe d'abord quand on arrive, c'est la douceur de la mer, une eau d'un bleu profond qui contraste avec les rochers et la végétation. Ici, la montagne rencontre la Méditerranée, et ce qui rend cette région si différente du reste du littoral tunisien. Tabarka, eh oui, vous avez bien reconnu, hein, elle est connue pour ses célèbres aiguilles, ses impressionnantes formations rocheuses sculpté par le vent et les vagues depuis des milliers d'années. C'est l'un des paysages les plus photographiés du pays. Mais Tabarka, c'est aussi une terre de musique. Chaque été, elle accueille depuis des décennies des festivals qui ont vu défiler de grands artistes de jazz venus du monde entier. La musique fait partie de son identité. Les amateurs de plongée y trouvent également leur bonheur grâce à des fonds marins particulièrement riches. Et si vous préférez garder les pieds sur terre, les forêts de chênes, les forêts de liège qui entourent la ville offre de magnifiques balades à quelques minutes seulement de la plage. Enfin, impossible de quitter Tabarka sans goûter à un poisson grillé ou des fruits de mer face au port. Une manière parfaite de terminer la journée en regardant le soleil disparaître derrière l'horizon. Si vous cherchez une idée d'escapade cet été, eh bien Tabarka mérite vraiment le détour.
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Oui, c'était Ed Sheeran avec Shivers. Il est 10h31, vous êtes sur la bonne station. Bien sûr, c'est RTC et vous écoutez Fréquence Soleil. Tout de suite, c'est bien sûr Elton John et Dua Lipa.

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2: 10h midi, fréquence soleil, bien sûr, restez avec nous. Il est 10h42 sur les ondes de Radio Tunis, chaîne inter, bien sûr. Tout de suite, ça va être le tube de l'été.

0: Eh bien, on revient à les 10h42 hein, sur les ondes de Radio Tunis Chaîne Inter. Restez avec nous, hein, on va réécouter ce morceau hein, dans quelques instants. Tout de suite, maintenant, c'est le tube de l'été.
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0: Le tube de l'été aujourd'hui, retour sur une chanson qui est devenue incontournable dès que les beaux jours arrivent. Hein, c'est Watermelon Sugar de Harry Styles. À sa sortie, le morceau séduit immédiatement par son ambiance légère, son influence pop et funk et son refrain très accrocheur. Très vite, il devient l'un des titres les plus diffusés pendant l'été. Le clip, tourné au bord de la mer, renforce cette image de vacances, de soleil et de liberté. Au fil des années, la chanson est devenue un classique des playlists estivales. C'est le genre de morceau hein, qui nous ramène instantanément à un souvenir. Un trajet en voiture, une journée à la plage, un barbecue entre amis ou un coucher de soleil. Certaines chansons traversent les années, celle-ci en fait clairement partie.

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3: Bonjour à tous. Une seconde chance s'ouvre dès ce lundi pour plus de 50 000 candidats au baccalauréat 2026.

La session de contrôle se déroulera sur 5 jours à partir d'aujourd'hui et les résultats définitifs seront proclamés le 12 juillet. Une séance d'audition consacrée au projet du plan de développement 2026-2030 se tiendra demain au Parlement en présence du ministre de l'Économie. Cette session s'inscrit dans le cadre des travaux dédiés à l'examen des grandes orientations économiques et sociales prévues pour les 5 prochaines années. Le registre national des entreprises passe au tout numérique à partir du 1er juillet. Le RNE a invité l'ensemble des entreprises ainsi que des particuliers à obtenir leurs identifiants numériques afin de réaliser l'ensemble de leurs transactions et déclarations en ligne. L'institution rappelle que la procédure d'authentification se fait soit via l'application Digigo pour les personnes morales, soit via l'application Huayati pour les personnes physiques. Début mercredi prochain, 1er juillet, de l'horaire administratif d'été dans les administrations publiques. La présidence du gouvernement indique que les horaires seront répartis du lundi au jeudi de 8h à 14h30 et le vendredi de 8h à 13h30, des horaires qui seront appliqués jusqu'au 31 août. Dans le monde, l'entité sioniste a mené hier de nouvelles attaques dans le sud du Liban, 2 jours après la signature par les deux parties d'un accord cadre visant une paix durable, dont le chef du Parlement libanais affirme qu'il ne sera pas adopté. Les espoirs des équipes de secours de retrouver des survivants s'amenuisent et la patience des habitants est mise à rude épreuve au Venezuela ce lundi après les 2 puissants séismes qui ont prolongé le pays ou plusieurs zones du pays dans la désolation faisant au moins 1450 morts. En football, poursuite aujourd'hui des rencontres des 16e de finale de la Coupe du Monde 2026 avec 2 matchs au programme ce lundi à 18h hors Tunis. Le Brésil affronte le Japon tandis que l'Allemagne sera opposée au Paraguay à partir de 21h30. Le Canada est le premier pays qualifié au 8e de finale du mondial après sa victoire hier face à l'Afrique du Sud sur le score de 1-0. Fin de ce flash, prochain rendez-vous dans une heure.

0: Eh oui, c'était Kaoma la Lambada, et vous connaissez très bien ce morceau, hein. Il est 11h19 sur les ondes de Radio Tunis, chaîne Inter. Tout de suite, c'est l'instant fraîcheur.
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0: Eh oui, l'instant fraîcheur aujourd'hui, on va parler de comment bien vivre une journée de forte chaleur. Eh bien aujourd'hui, on parle d'un sujet qui nous concerne tous en été. Comment supporter les fortes températures? Eh bien, on pense qu'il suffit de boire lorsqu'on a soif. Eh bien en réalité, quand la sensation de soif apparaît, notre corps a déjà commencé à manquer d'eau. Donc l'idéal est donc de boire régulièrement, même en petite quantité. Côté alimentation, les fruits riches en eau comme la pastèque, le melon, la pêche ou encore les tomates sont d'excellents alliés. À la maison, pensez à fermer les volets pendant les heures les plus chaudes, permet souvent de gagner plusieurs degrés sans climatisation. Et puis, n'oublions pas nos proches les plus fragiles, les personnes âgées, les jeunes enfants et nos animaux de compagnie ont besoin d'une attention particulière pendant les épisodes de chaleur. Quelques gestes simples qui peuvent vraiment faire la différence. Restez avec nous, il est 11h20.

Salut Loga et Lonana, sommes Lanaï sur Everest Radio. Aujourd'hui, j'ai envie de vous proposer un nouveau morceau de Soprano. Ça s'appelle Un Fait. J'espère que ça va chauffer pour tout le monde. Allons, tout le temps.

Eh oui, c'était Soprano avec En Feu, et on est aussi en feu hein, ici dans les studios de RTCI. C'est l'été, c'est la saison estivale et on est avec vous pendant tout l'été. On vous accompagne avec des chansons qui font danser, qui font sourire et qui sentent bon l'été. Le prochain morceau, c'est une chanson du groupe espagnol Los de Rio, sortie en 1993, apparue sur l'album intitulé A mi me gusta en 1994. Le single devient un véritable succès planétaire entre les années 95 et 96. En 2002, la chanson est classée à la première place des 100 plus grands One Hit Wonders de selon la chaîne musicale câblée américaine VH1. Et je vous rappelle aussi que la chorégraphie de Mia Fry, pour celles et ceux qui la connaissent, présente dans le clip vidéo du morceau réalisé par Vincent Calvé, elle a beaucoup contribué à son succès et à en faire un tube de l'été. Tout de suite, Macarena de Los de Rio.

0: Eh oui, c'était Ricky Martin, La vie dans la vie d'avocat. Vous avez reconnu ce morceau, bien sûr, un tube, hein, des grands tubes. Restez avec nous, il est 11h46 sur les ondes de Radio Tunis et tout de suite, c'est Le Saviez-vous.
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0: Eh oui, dans Le Saviez-vous, aujourd'hui on va parler de la mer. Pourquoi la mer est-elle salée? Eh bien, vous êtes-vous déjà demandé pourquoi la mer est salée alors que les rivières ne le sont presque pas? En réalité, tout commence avec la pluie. Lorsqu'elle tombe sur les montagnes, elle dissout de minuscules quantités de minéraux contenus dans les roches. Les rivières transportent ensuite ces éléments jusqu'à la mer. Une fois arrivée dans la Méditerranée ou dans les océans, l'eau s'évapore sous l'effet du soleil, mais le sel reste sur place. Ce phénomène se répète depuis des millions d'années, ce qui explique pourquoi les mers sont salées aujourd'hui. Et si vous avez déjà eu l'impression que la Méditerranée était plus salée que l'océan Atlantique, ce n'est pas qu'une impression. Son évaporation importante et ses échanges limités avec l'océan contribuent effectivement à une salinité plus élevée. Voilà, c'était Le Saviez-vous ?

0: Eh oui, c'était Milk and Sugar. Hey nanana, il est 11h58.
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0: Eh oui, on est arrivé à la fin de cette belle émission, hein, et c'est, je vais vous donner le sourire du jour. Il suffit parfois d'un rayon de soleil, d'une chanson que l'on aime ou d'un sourire échangé pour transformer une journée ordinaire en un beau souvenir. Voilà, c'était donc le sourire du jour. Merci d'avoir partagé cette matinée avec nous. Je vous retrouve demain, même heure, même fréquence, pour une nouvelle édition de Fréquence soleil. C'était Mehdi Ahouaz devant le micro, Tarek Idrissi à la réalisation technique et l'imtala Belsi à la réalisation digitale, et on remercie les stagiaires qui sont avec elle et tous les stagiaires qui sont à RTCI pour le beau travail. Restez avec nous dans moins d'une minute, rendez-vous avec les nouvelles en bref, et juste après ça sera Belle Azur avec Fawaz Bentmask. Voilà, restez avec nous, restez sur la bonne fréquence, c'est RTCI, et bonne continuation des programmes, bye bye.
3: Merci.

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1: Bonjour à tous, une seconde chance s'ouvre dès ce lundi pour plus de 50 000 candidats au baccalauréat. La session de contrôle se déroulera sur 5 jours à partir d'aujourd'hui et les résultats définitifs seront proclamés le 12 juillet. Le projet du plan de développement 2026-2030 à l'examen demain au Parlement en présence du ministre de l'Économie, une session qui s'inscrit dans le cadre des travaux parlementaires dédiés à l'examen des grandes orientations économiques et sociales prévues pour les 5 prochaines années. Demain, mardi 30 juin, marque le

0: Tout dernier délai pour bénéficier de l'amnistie fiscale. Le ministère des Finances appelle les citoyens et entreprises ayant des dettes envers l'État à se rendre aux recettes des finances pour régulariser leur situation. Les personnes concernées doivent soit régler la totalité de leurs arriérés en une seule fois, soit signer un calendrier de paiement avec le versement immédiat d'une première tranche. Le registre national des entreprises passe au tout numérique à partir du 1er juillet. Le RNE a invité l'ensemble des entreprises ainsi que des particuliers à obtenir leur identifiant numérique afin de réaliser l'ensemble des transactions et déclarations en ligne. L'institution rappelle que la procédure d'authentification se fait en ligne soit via l'application Digigo pour les personnes morales, soit via l'application Huayati pour les personnes physiques. Une rencontre virtuelle se tiendra demain pour présenter le parcours d'accompagnement dédié aux investisseurs tunisiens résidant à l'étranger, organisé dans le cadre du projet MobiTRE et appuyé par la coopération italienne. Ce webinaire réunira des représentants d'institutions nationales et partenaires internationaux. Début mercredi prochain, 1er juillet, de l'horaire administratif d'été dans les administrations publiques. La présidence du gouvernement indique que les horaires seront répartis du lundi au jeudi de 8h à 14h30 et le vendredi de 8h à 13h30, des horaires qui seront appliqués jusqu'au 31 août. Le couvert végétal paie un lourd tribut aux incendies en ce début d'été. Le directeur de la conservation des forêts, Sahbi Bvieff, indique que 150 hectares d'espaces forestiers ont déjà été ravagés par les flammes, nécessitant quelques 400 interventions sur le terrain. Pour faire face à ces sinistres, souvent liés à la négligence humaine, le ministère de l'Agriculture annonce la finalisation d'un projet de révision du code forestier. Dans le monde, l'entité sioniste a mené hier de nouvelles attaques dans le sud du Liban, deux jours après la signature par les deux parties d'un accord cadre visant une paix durable, dont le chef du Parlement libanais affirme qu'il ne sera pas adopté. En football, poursuite aujourd'hui des rencontres des 16e de finale de la Coupe du Monde 2026 avec deux matchs au programme ce lundi à 18h hors Tunis. Le Brésil affronte le Japon tandis que l'Allemagne sera opposée au Paraguay à partir de 21h30. Le Canada est le premier pays qualifié au 8e de finale du mondial après sa victoire hier face à l'Afrique du Sud sur le score de 1-0. Fin de ce flash, prochain rendez-vous dans une heure.
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Bonjour à tous, bonjour à toutes, bienvenue dans Bleu Azur. Pendant les 2 heures, je vous invite à prendre le large, le temps d'une parenthèse où la musique, la culture et l'évasion se rencontrent. Alors ici, les chansons éternelles côtoient les artistes d'aujourd'hui, les rendez-vous culturels, les idées de sortie et les belles histoires qui font vibrer notre patrimoine. Alors au programme de cette édition, aux alentours de 12h30, nous aurons le plaisir d'accueillir par téléphone le grand jazzman tunisien Fawzi Chkili. Il nous parlera de son projet Takassim Revival qui représentera le 6 juillet au Festival International de Jazz à Tabarka. Et nous partagerons également d'autres rendez-vous culturels, des festivals, des spectacles et des expositions qui font vivre la scène artistique en Tunisie. Merci de nous accueillir chez vous, en voiture, au travail ou en vacances. Ouvrez grand les oreilles, laissez-vous porter par les plus belles mélodies et par l'actualité culturelle. Bienvenue dans Bleu Azur avec ce lundi Fawez Bitmasek et Tarek Drissi à la technique. Très belle émission à tous et à toutes. Et on ouvre le bal avec Ray Charles, Georgia on my mind.

Like I Want You, l'une des plus belles déclarations d'amour de la soul. Impossible de ne pas saluer le génie de Marvin Gaye. Chanteur, auteur et producteur visionnaire, il a profondément marqué l'histoire de la musique en mêlant la sensualité de la soul à des textes d'une grande profondeur. Des albums, souvenez-vous, comme What's Going On ou I Want You, témoignent de son élégance artistique, de sa capacité de toucher les cœurs avec une sincérité rare. Et puisque les légendes aiment se rencontrer, place maintenant à un duo d'exception, B.B. King, le roi incontesté du blues, et Eric Clapton, l'un des plus grands guitaristes de l'histoire du rock. Et ben ensemble, ils signent un chef-d'œuvre, Riding with the King, une rencontre lumineuse où le blues s'exprime avec élégance, complicité et un immense respect mutuel. C'est parti.

0: Riding with the King, c'était une mise en bouche avant de parler du jazz pur et dur à la manière du Festival International de Jazz à Tabarka. Ça va démarrer début juillet, le 2 juillet pour être précis, jusqu'au 9 juillet 2026 avec une programmation riche et variée. On en reparlera tout à l'heure avec notre invité, notre jazzman national, comme le nomme si bien notre ami Donatius Fauzis, qui sera au téléphone avec nous pour parler de son spectacle qu'il présentera justement au Festival de Jazz à Tabarka, Takassim Revival. Le rendez-vous est pris, ça sera le lundi 6 juillet 2026. On continue avec la musique et on passe maintenant à une ambiance française, très française, avec un artiste qui a su tracer son propre chemin sans jamais renier son héritage. Il s'appelle Thomas Dutronc, il est le fils de Jacques Dutronc, il est guitariste raffiné, amoureux du jazz manouche et de belles mélodies. Il nous offre un regard très très tendre et ironique et plein d'humour sur la capitale avec « Je n'aime plus Paris ».
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0: J'aime plus Paris, voilà, jusqu'à la dernière note. C'est Thomas Dutronc, guitariste raffiné, amoureux du jazz manouche et de belles mélodies. Et puis comment ne pas faire le lien avec celui qui a immortalisé la ville lumière, Paris, bien avant lui, son père, Jacques Dutronc. Eh bien, on le trouve, Jacques Dutronc, avec l'incontournable, il est 5h, Paris s'éveille.
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1: Bah, il l'a remercié hein, de l'avoir accompagné à la gare.
2: Vous parlez sérieusement ou vous vous moquez de moi?
1: Bah non, il se moque pas d'elle, mais regardez, tous ces journaux, ces cigares, tout ça.
2: C'est... Ah, je manque d'originalité, c'est vrai. Savez-vous que nous nous séparons pour la première fois?
1: Oui, mais enfin, c'est pas très long. Et puis, il part que 15 jours.
2: Attendez un petit peu, dois-je comprendre?

0: Deux voix d'exception se sont rencontrées. D'un côté, l'élégance et la puissance de Didi Bridgewater, grande dame du jazz. De l'autre, l'inimitable Ray Charles, celui que le monde entier surnomme The Genius. Ensemble, ils interprètent Precious Thing, un duo, le jazz, la soul et le blues s'entrelacent, avec une complicité et une émotion irrésistibles, un moment de grâce à partager avec nous, tout simplement. Et on va continuer à parler jazz, bien sûr, parce que le jazz est en fait au festival de Tabarka qui revient avec la 20e édition du 2 au 9 juillet 2026, avec une programmation éclectique, une très belle programmation. D'ailleurs, Didi Bridgewater sera l'une des stars de cette 20e édition, et parmi aussi les stars de cette édition, eh bien notre jazzman national Fawzi Chkili donnera un concert le lundi 6 juillet 2026, ça s'appelle Takassim Revival, et j'ai le plaisir d'accueillir au téléphone notre ami Fawzi Chkili. Allô ?
1: Allô, bonjour Fawzi.
0: Bonjour Fawzi, je suis très très content de vous avoir au téléphone, je sais que vous êtes très très occupé en ce moment, j'imagine que vous préparez votre spectacle, donc vous êtes très booked, overbooked comme on dit en anglais.
1: Voilà, exactement, avec les répétitions on est pas mal, et puis les répétitions dans la chaleur, c'est pas évident gérer. Donc.
0: Ouais.
1: Voilà, on est très content en tout cas du retour de ce festival.
0: Prestigieux, il faut le rappeler, hein, prestigieux. D'ailleurs, ma question, après on parlera de votre spectacle, bien entendu, mais ma question, elle concerne le festival de jazz, justement. Est-ce que, qui a 20 ans aujourd'hui, même plus, je pense, non ? Est-ce que vous avez un souvenir de votre première apparition à Tabarka ?
1: Un souvenir de ma première, c'est un peu difficile. Je suis pas très copain avec les dates.
0: Vous voulez pas le dire.
1: Mais oui, j'ai de très bons souvenirs.
0: Oui.
1: Oui. Bon, on est passé tellement de fois, je n'ai que de bons souvenirs en tout cas. Et à chaque fois, c'était un bon spectacle, c'était la fête. Le public,
0: question était pour montrer à quel point ce festival était prestigieux, hein. Festival de Tabarka.
1: Exact. Je me souviens qu'il y avait, par exemple, le magazine Jazz Hot, Jazz Magazine, les chroniqueurs, les gens qui écrivaient là-dedans venaient spécialement. Je me souviens avoir été interviewé à maintes reprises par rapport au concert. Et puis, on accueillait surtout des pointures. J'ai le souvenir d'avoir discuté avec Ahmed Jamel, le grand pianiste de jazz américain, à Nefza. Je l'ai rencontré.
0: Il y a eu le passage de Miles Davis aussi. Rien que ça.
1: Rien que ça, exactement.
0: C'était dans les années 70, je crois.
1: Oui, Keith Jarrett aussi. De grands noms, vraiment.
0: Que pensez-vous de la programmation de cette 20e édition, l'édition du retour, on va dire ?
1: Je trouve que c'est une très bonne programmation, c'est formidable, on va se réjouir. Et il y a des noms, par exemple, comme Tarek Yamani qui passe le 6, le 6, c'est le même jour que Takassim Revival. C'est des gens formidables à découvrir, à écouter, absolument quoi.
0: Alors il y a les soirées dans l'amphithéâtre, et puis il y a les soirées de rue, le street jazz on appelle ça. Voilà. Alors ça commence le jeudi 2 juillet avec Jamel Laroussi, le vendredi Mao Cabeça du Portugal, et puis Inner Sense de Serbie le 4 juillet, dimanche 5 juillet Mohamed Ali Kamoun, Jazna de Tunisie, et puis Fawzi Chkili, Racim Revival le lundi 6 juillet. Je continue avec la programmation. Le mardi, Omar Louer Oktoun Quartet de Tunisie, Ahmed Rajabi Jazz Tet de Tunisie et Aziz Zoueli Sirocco de Tunisie, donc mercredi et jeudi 9 juillet. Donc vous, voilà, vous êtes programmé donc le lundi 6 juillet avec Takassim Revival. Moi j'aimerais bien qu'on parle un peu de ce spectacle, de ce concert. Donc Takassim Revival, c'est une reprise, on va dire en gros, en général.
1: Oui, en fait c'est un album que j'avais enregistré en 94 et qui a très bien marché sur le plan musical, les musiciens tunisiens, autant que les musiciens étrangers ont beaucoup apprécié jouer. Déjà, c'est un mélange de jazz et de musique traditionnelle. Et donc, oui, ça a beaucoup plu, ça a beaucoup marché. Et voilà. Récemment, j'ai voulu relancer ce projet, mais avec des musiciens plus jeunes.
0: Oui. Alors, quelle est la différence, justement, avec ce qu'on va voir lundi prochain?
1: Alors, le spectacle de lundi prochain, ça va être les chansons, les mêmes chansons, mais avec des musiciens plus jeunes, mais aussi les originaux, ceux qui ont joué dans l'album. Je vais nommer Habib Samandi aux percussions, Hichem Badrani au Naï, moi-même à la guitare, moi aussi je fais partie des anciens. Mais les plus jeunes, ça va être Hamza Zaramdini à la basse, mes deux enfants, Mehdi et Salma Shkili, respectivement à la batterie et piano et chant pour Salma.
0: Salma la star.
1: Voilà, c'est un sextet en fait. On sera six sur scène et on essaye d'insuffler cet esprit un peu plus jeune, c'est-à-dire les vocalises et puis peut-être changer un petit peu les harmonies ou les rythmes des fois.
0: Alors pourquoi vous avez c'est une très belle initiative, hein. Choisi d'intégrer le street jazz de cette édition, justement, parce qu'on rappelle que c'est gratuit, hein, pour tout le monde.
1: Oui, bien sûr, pourquoi pas. Moi, je n'ai pas choisi, hein, on m'a proposé.
0: Oui.
1: Hein,
0: accepté,
1: je trouve que c'est ce qui se fait aussi dans les grands festivals en Europe. Par exemple, même aux États-Unis, c'est souvent le cas.
0: En général, c'est là-bas que ça se passe. Hein. C'est toujours dans les street jazz, enfin dans les à côté aussi que ça se passe. C'est là où on découvre les talents.
1: Sur les places, dans les places publiques. Et c'est formidable.
0: Ouais. Merci beaucoup, Fawzi Shkili. Je vais vous laisser retourner à vos répétitions.
1: Merci
0: beaucoup. Un grand bonjour aux enfants, comment dire.
1: Merci, j'y manquerai pas. Et Mabrouk, Fawzi, ton retour à RTCI.
0: Merci beaucoup, Fawzi, merci beaucoup. Alors, on se donne rendez-vous lundi. Allez-y, courez-y, comme on dit. Fawzi Shkili sera au festival de jazz à Tabarka le lundi 6 juillet. Takassim Revival, c'est son spectacle, on va dire, revisité pour vous, donc au festival de Tabarka. Merci beaucoup, Fawzi Shkili. Bonne journée, à bientôt. Merci.
1: Au revoir.

Donc 20e édition du Tabarka Festival de Jazz du 2 au 9 juillet 2026. Je vous donnerai tout à l'heure le programme avec plus de détails.

Ambiance festive, ambiance jazzy avec l'incontournable Buena Vista Social Club. Bienvenue à tous ceux qui viennent de se joindre à nous sur RTCI. C'est bleu azur, c'est jusqu'à 14h. Tout à l'heure, nous parlions jazz avec notre ami Fawzi Shkili qui donne un spectacle Takassim Revival le lundi 6 juillet. C'est dans le cadre de Street Jazz pour la 20e édition du Tabarka Jazz Festival qui va commencer le 2 juillet et qui se poursuit jusqu'au 9 juillet 2026. C'est un retour, le retour de ce festival prestigieux dans sa 20e édition. Alors pour les soirées du Théâtre de la Mer qui vont débuter le vendredi 3 juillet 2026, il y aura un concert d'Alfred Rodriguez venu de Cuba spécialement. La soirée du samedi sera assurée par The McCreary Sisters des États-Unis. Et puis le public aura rendez-vous le dimanche 5 juillet 2026 avec Oussoul, porté par Yassine Boulares et Sofiane Saidi, qui représentent la Tunisie et l'Algérie. Et le lundi 6 juillet 2026, la soirée sera placée sous le signe du Liban avec Tarek Yamani. Le mardi 17 juillet, les festivaliers retrouveront la grande Didi Bridgewater avec le spectacle Lui Existe qui vient des États-Unis. Et la soirée du mercredi 8 juillet sera animée par Raoul Poaz de Cuba, tandis que les festivités prendront fin le jeudi 9 juillet 2026 avec Veronica Swift et Akua Naru des États-Unis. Ça, c'est des programmes, donc, on va dire, plus ou moins des soirées qui vont être données au Théâtre de la Mer et qui vont commencer le 3 juillet, mais auparavant, le 2 juillet, il y aura les spectacles street jazz, donc les spectacles de rue, les soirées de rue gratuites pour tous les festivaliers. Ça commence le 2 juillet avec Jamel Laroussi d'Algérie, le vendredi 3 juillet, Mao Kabecha du Portugal, le samedi 4 juillet, Inner Sense de Serbie, le dimanche 5 juillet, Mohamed Ali Kamoun, Jazzna de Tunisie, Fawzi Shkili le lundi 6 juillet, Takassim Revival de Tunisie, et puis mardi 7 juillet, Omar El-Wer, Octane Quartet de Tunisie, mercredi 8 juillet, Ahmed Rajabi, Jazz Tête de Tunisie, et puis enfin jeudi 9 juillet, pour la clôture, Aziz Zoueri Sirocco de Tunisie. Ça, c'est le programme complet de la 20e édition, l'édition du retour de Tabarka Jazz

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1: Bonjour à toutes et à tous, voici les titres du journal de 13h30. La session de contrôle du baccalauréat débute ce lundi pour 50 000 candidats. Les résultats sont prévus le 12 juillet. Séance d'audition demain au Parlement sur le projet du plan de développement 2026-2030 en présence du ministre de l'Économie. Demain, mardi 30 juin, est la date limite pour bénéficier de l'amnistie fiscale. Le ministère des Finances exige le règlement intégral ou le versement d'une première tranche. Entrée en vigueur le 1er juillet des horaires d'été. Ils seront répartis du lundi au jeudi de 8h à 14h30 et le vendredi de 8h à 13h30. Environnement, 150 hectares de forêt détruits par les incendies en ce début d'été. 400 interventions ont été enregistrées par les autorités. Dans le monde, nouvelle frappe sioniste signalée dans le sud du Liban. Le chef du Parlement libanais conteste l'accord cadre de paix signé il y a 3 jours.

0: première rencontre diplomatique entre l'Iran et Oman depuis l'accord Téhéran-Washington pour discuter de la gestion sécuritaire du détroit d'Ormuz. Séisme au Venezuela, le bilan est porté à 1450 morts. Les opérations de secours se poursuivent malgré une situation critique. Tous ces titres et bien d'autres vous seront développés dans l'édition complète de l'information à partir de 13h30. 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
1: L'avenir du détroit d'Ormuz reste un sérieux contentieux, où pour l'instant, rien n'est réglé. Les gardiens de la Révolution ont mis en garde contre toute traversée du détroit sans leur autorisation et menacent les navires qui ne s'y conforment pas. Trump est acculé par un vote du Sénat sur l'Iran et parmi les votants, il y a 4 sénateurs républicains, ce qui constitue un revers pour Trump et illustre les divisions croissantes au sein du Parti républicain. Trump est même déçu par le comportement de ses alliés qui abritent des bases américaines. Alors il a dépêché son chef de cabinet dans certains pays pour les rassurer. Au Liban, où Israël compte y rester, même si son allié américain lui demande de vider les lieux, Israël n'a pas l'intention de mettre le doigt sur la pause. « J'y suis, j'y reste », semble dire Netanyahou. Sous pression du Congrès, jamais la pression sur Trump pour mettre fin à la guerre n'a jamais été aussi forte. Le Moyen-Orient a basculé dans un nouveau rapport de force et les gardiens de la Révolution ne comptent pas se dessaisir de la puissance régionale. Au Liban, c'est Israël qui détient les clés et ne compte pas y renoncer. En Ukraine, pas de repos ni de répit, ce qui n'est pas le cas pour le climat où, à cause de la chaleur caniculaire, qui fort heureusement semble se calmer ces temps-ci, et voir les températures, a créé beaucoup de dégâts, semble se stabiliser. Le tour d'horizon serait incomplet si on n'ouvre pas le dossier de la Coupe du Monde de football. On sait déjà que certains pays en sont qualifiés, d'autres s'agitent pour la troisième place. Alors, après ce tour d'horizon, comment sera l'état du monde la semaine prochaine ?
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Voilà, des sons orientaux signés Aziz Maraka. Cette chanson date de quelques années déjà. Aziz Maraka est un jeune talent palestinien et il a donc composé son album Bentelness, ça s'appelle, en 2009 pour être précis. Vous écoutez RTCI et c'est Bleu Azur et c'est jusqu'à 14h tout en musique. On va donc continuer notre programme musical avec la chanson française. Je vous propose du Barbara, du Jacques Brel et du Christophe avec les mots bleus.

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Voilà, c'était le grand Jacques Brel avec Jeff, et c'était en public, et c'était à l'Olympia, et c'était en 1964. Deux heures de musique, de découvertes, de souvenirs, de belles rencontres s'achèvent. Merci de nous avoir accordé un peu de temps, un peu de votre temps, et d'avoir partagé avec nous cette parenthèse aux couleurs de bleu azur. Et puis un grand merci également à notre invité, le jazzman tunisien, notre jazzman national Fawzi Chkili, qui nous a présenté son concert Takassim Revival, attendu le 6 juillet au Festival International de Jazz à Tabarka. Continuez à cultiver votre curiosité, à ouvrir vos oreilles aux musiques qui traversent le temps et à laisser la culture illuminer votre quotidien. Merci à Tarek Drissi pour sa précieuse collaboration technique. Je vous remercie de votre fidélité. Prenez soin de vous, passez une excellente journée et n'oubliez jamais, les plus beaux voyages commencent souvent par une simple mélodie. J'ai le plaisir de vous retrouver demain soir à partir de 21h pour Sous les étoiles jusqu'à minuit avec un programme sélectionné, choisi pour vous faire plaisir. Dans quelques instants, le journal de la mi-journée est présenté par Dija Chouira. Au revoir à tous.

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3: Il est exactement 13h30 sur les ondes de la chaîne Inter, le journal. Au sommaire de cette édition BAC 2026, début de la session de contrôle ce matin pour plus de 50 000 candidats. Diplomatie économique, ouverture ce matin à Tunis de la semaine du COMESA, axée sur l'innovation numérique et la conquête d'un marché de 655 millions de consommateurs. Transition écologique, lancement officiel par Agile Énergie du tout premier Grand Prix national de l'efficacité énergétique. Moyen-Orient, accord de trêve temporaire entre les États-Unis et l'Iran pour sécuriser le détroit d'Ormuz. Mondial 2026, début des 16e de finale ce soir pour les Cador avec Brésil-Japon à 18h et l'Allemagne-Paraguay à 21h30 heure tunisienne. Et puis météo, vigilance face à des indices UV agressifs et un thermomètre qui s'affole pour atteindre les 40 degrés à Jindoba. Bonjour à toutes et à tous. Une seconde chance pour décrocher le précieux sésame. La session de contrôle du baccalauréat 2026 a démarré ce matin et se poursuivra jusqu'au jeudi 2 juillet avec des résultats attendus pour le 12 juillet. Ils seront 50 236 élèves à regagner les centres d'examen ce matin. Un sursaut décisif qui représente un peu plus de 32% de l'effectif global de la session principale, dont le taux de réussite finale s'est établi à 35,67%. Et coup d'envoi aujourd'hui à Tunis de la semaine du COMESA avec l'ouverture du 3e forum de sensibilisation aux institutions de ce marché géant africain. L'accent est mis sur l'innovation numérique pour booster nos exportations. Pour la Tunisie, l'enjeu économique est de taille. Il s'agit de jeter les ponts concrets entre notre secteur privé et ce marché de plus de 655 millions de consommateurs pesant près de 1000 milliards de dollars de PIB global. Depuis l'adhésion du pays au marché commun en 2019. Les exportations tunisiennes ont bondi de près de 50%, des chiffres clés dévoilés ce matin par le ministre du Commerce Samir Abid à l'ouverture du forum à Gamart, un événement qui s'installe pour la première fois en Tunisie avec un objectif clair, connecter les chefs d'entreprise au financement et booster les partenariats africains. On écoute les précisions de Noura bin Mohamed Ghesmi, point focal national du COMESA. Elle intervient au micro de Zainab.
4: Ce qu'on attend de cet événement, premièrement, c'est sensibiliser les opérateurs, qu'ils soient des secteurs privés ou de l'État, les représentants des ministères, des organismes publics et privés, de COMESA, de leurs programmes et de ce qu'elles peuvent apporter à tous les pays membres, et spécialement à la Tunisie. Le deuxième objectif, c'est de faire l'échange entre ces institutions et le secteur privé. En chiffres, si on compare l'année d'adhésion de la Tunisie au COMESA 2019 par rapport à l'année 2025. On voit que les exportations ont été évoluées de 50%. Elles ont passé d'environ 1900 millions de dinars l'année 2019 à 2900 millions de dinars en 2025. Et les importations ont évolué de 38,7% pour partir d'une valeur de 1600 millions de dinars l'année 2019 jusqu'aux 2000 dinars en 2025.
3: Face aux bouleversements économiques et géopolitiques mondiaux, la Tunisie doit-elle réinventer son modèle? C'est tout l'enjeu du grand débat qui s'ouvre aujourd'hui à Tunis. Son thème est volontairement provocateur, la Tunisie dragon de la Méditerranée, Utopie ou Ambition. Décideurs, diplomates et chefs d'entreprise sont réunis pour dessiner le contour d'une nouvelle croissance plus compétitive et plus attractive. Parmi les priorités évoquées, accélérer d'urgence la numérisation de l'administration et réformer le code d'échange pour libérer l'investissement. Des propositions fortes défendues, notamment par l'administrateur international d'entreprise Lila Jimmy. On l'écoute au micro de Rajeb Benhamar.
5: Aujourd'hui, le nearshoring est devenu une réalité économique internationale. La Tunisie est très liée à l'Europe et le nearshoring, la Tunisie a des atouts à présenter pour devenir un hub industriel, un hub économique tourné surtout vers le nord, vers nos voisins de l'ouest et surtout tourné vers le sud. Comment réaliser ces conditions? Deux ou trois petites réformes très simples. D'abord, les ressources humaines, nous sommes très forts, nous sommes positionnés sur les ressources humaines. Nous formons 10 000 ingénieurs par an, nous formons 600 médecins par an. En termes de STEM, Science, Technology, Engineering and Medicine, nous sommes les premiers mondiaux par 100 000 habitants et aujourd'hui nous pouvons vendre ce qu'on appelle notre matière écrite. On peut créer l'école de mathématiques de la Tunisie, l'école du codage de la Tunisie, ça c'est l'aspect immatériel de l'intelligence artificielle. Deux autres petites réformes très simples, aider nos startups par une petite réforme du code d'échange où il y a un grand débat depuis plus d'une année pour leur permettre de travailler avec l'étranger avec plus de souplesse. Troisième grande réforme, c'est la numérisation de l'environnement de l'entreprise avec moins de paperasse pour nous permettre de nous positionner en tant que hub dans la Méditerranée.
3: Énergie et transition écologique à présent, Tunis accueille aujourd'hui le lancement du Grand Prix de l'efficacité énergétique, une première à l'échelle nationale. Un point de presse sur cette initiative inédite s'est tenu ce matin au siège de l'UTICA en présence de nombreux experts et acteurs du secteur, porté exclusivement par la Société Nationale Agile Énergie. Ce prix vise à récompenser les meilleures pratiques des entreprises tunisiennes en matière de maîtrise de la consommation d'énergie. Faciliter la vie des Tunisiens de l'étranger qui veulent investir au pays, c'est l'objectif d'une table ronde virtuelle qui sera organisée demain mardi de 11h45 à 12h45. Ce rendez-vous en ligne va réunir des institutions nationales et des partenaires internationaux pour guider la diaspora pas à pas dans leur projet. Une initiative qui s'inscrit dans le cadre du projet Mobitre, financé par la coopération italienne pour faire de nos compétences à l'étranger un véritable moteur de l'économie nationale. Le registre national des entreprises passe au tout numérique à partir du 1er juillet. Le RNE a invité l'ensemble des entreprises ainsi que les particuliers à obtenir leurs identifiants numériques afin de réaliser l'ensemble de leurs transactions et déclarations en ligne. L'institution rappelle que la procédure d'authentification se fait en ligne via l'application DigiGo pour les personnes morales et via l'application Huiyeti pour les personnes physique. Le cap économique de la Tunisie pour les 5 prochaines années en débat au Bardo. Toutes les commissions permanentes de l'ARP se réunissent donc demain matin en séance unifiée. Les députés doivent auditionner le ministre de l'économie et de la planification au sujet du grand projet de plan de développement 2026-2030. Un rendez-vous crucial pour examiner les futurs choix stratégiques du pays en matière d'investissement, de croissance et donc de politique sociale. Place à l'actualité régionale. Le dramatique accident survenu avant-hier ravive les tensions. Le bilan lourd de 2 morts et 5 blessés a suscité une vive indignation parmi les habitants. Face à l'urgence, la société civile se mobilise et réclame l'installation d'une unité d'intervention rapide dans la région. Les détails de ce mouvement de protestation avec notre correspondant Lardel Suid.
6: La ville de Mdil constitue l'une des 4 bases principales du bassin minier de Gafsa. Ce centre minier de 16 000 habitants qui grouille nuit et jour d'activités transformatrices, extractives et logistiques, porteuses de risques et exposées aux dangers les plus divers, n'est malheureusement pas doté d'une caserne de protection civile, pas même d'une unité d'intervention rapide, immédiate et urgente en cas d'accident. À chaque péril, il faut attendre l'arrivée de la protection civile en provenance de Gafsa. à 25 km de distance. Rien que ce samedi, Mdil a été le théâtre d'un grave accident de la circulation entre un véhicule particulier et un pick-up transportant l'essence de contrebande. Les premiers secouristes extirpèrent deux blessés graves de l'amas de ferraille, deux autres corps furent consumés par le feu qui se déclara suite à l'accident. Ce matin, la société civile Mdil est en émoi au paroxysme de la colère et de l'indignation. Elle hausse le ton et accroît les ses remous et ses protestations, exigeant la création d'une unité de protection civile de façon à prévenir les accidents en amont et intervenir de toute urgence en cas de péril et de catastrophe.
3: Face à l'impact combiné de la canicule et de la saison estivale, les unités de la protection civile ont été soumises à rude épreuve avec 589 interventions enregistrées en seulement 24 heures. Ce bilan massif publié aujourd'hui comprend notamment 139 extinctions d'incendies, 163 opérations de secours routiers, 262 assistances médicales hors accident, ainsi que 16 sauvetages sur les places et 9 interventions diverses illustrent l'état d'alerte maximale des équipes sur tout le territoire. L'administration tunisienne passe à l'heure d'été dès ce mercredi 1er juillet. La présidence du gouvernement a annoncé ce matin les nouveaux horaires pour la fonction publique, les collectivités locales et les établissements administratifs. Concrètement, la séance unique s'appliquera jusqu'au 31 août. Vous pourrez vous rendre dans les bureaux de 8h à 14h30 du lundi au jeudi et de 8h à 13h30 le vendredi. Actualité à l'étranger, au Moyen-Orient, les États-Unis et l'Iran suspendent temporairement les hostilités. Un haut responsable américain a annoncé qu'un accord de trêve a été trouvé pour stopper les récentes attaques mutuelles dans la région du Golfe. Les navires peuvent de nouveau circuler librement dans le détroit d'Ormuz, rouvert la semaine dernière. Les deux puissances s'accusaient mutuellement de violations du cessez-le-feu initial signé le 17 juin, mais ont accepté de cesser les opérations cinétiques pour le moment. Des discussions techniques cruciales doivent se poursuivre, possiblement dès demain mardi au Qatar. Et dans le reste de l'actualité internationale, le bilan s'alourdit dramatiquement au Venezuela. Le président de l'Assemblée nationale a annoncé que le nombre de morts s'élève désormais à 1450 victimes. Après le double séisme dévastateur de mercredi dernier, les secousses d'une magnitude de 7,2 et de 7,5 ont provoqué d'immenses destructions dans le nord du pays, notamment dans la région de la Guaira, particulièrement meurtrie, alors que près de 200 bâtiments se sont totalement effondrés et que les espoirs de retrouver des survivants s'amenuisent. Des dizaines de milliers de personnes sont toujours portées disparues. Et dans l'actualité sportive, la ferveur de la Coupe du Monde s'intensifie ce soir avec deux affiches majeures programmées à des horaires idéaux pour le public tunisien. Le coup d'envoi de la soirée sera donné à 18h pile, heure de Tunis. Le Brésil affronte le Japon sur la pelouse de Houston, un duel de style particulièrement attendu où le vainqueur décrochera son billet pour les huitièmes de finale. Il faudra veiller un peu plus tard pour suivre la seconde rencontre de la journée. À partir de 21h30, l'Allemagne défiera le Paraguay à Boston. Et on termine ce bulletin avec la météo et cette journée de forte chaleur estivale sur l'ensemble du pays. Le soleil brille sous un ciel totalement dégagé, mais attention au rayonnement. Les indices UV sont particulièrement agressifs aujourd'hui et dépassent partout la barre des 9. Côté température, le thermomètre s'affole dans le nord-ouest. Jindouba enregistre la maximale la plus élevée avec 40 degrés à l'ombre et de possibles orages de chaleur en fin de journée. Comptez 39 degrés à Béja et à Kairouan et jusqu'à 36 degrés ici même dans le Grand Tunis. Le littoral s'en sort un peu mieux grâce à la brise marine. Il fera 32 degrés à Sousse et à Nabeul et c'est Monastir qui respire le plus aujourd'hui avec seulement 28 degrés au compteur. Dans le sud, ambiance saharienne, le mercure grimpera jusqu'à 39 degrés à Kébélie. Hydratez-vous régulièrement et évitez le soleil aux heures les plus chaudes. Voilà, fin de cette édition. Merci pour votre attention. Un rappel de ses principaux titres avant de vous quitter. BAC 2026, début de la session de contrôle ce matin pour plus de 50 000 candidats. Ouverture ce matin à Tunis de la semaine du COMESA, axée sur l'innovation numérique et la conquête d'un marché de 655 millions de consommateurs. Et puis, transition écologique, lancement officiel par Agile Énergie du tout premier Grand Prix national de l'efficacité énergétique. Merci pour votre attention. Merci à Tarek Drissi pour sa collaboration technique. Arim Trabelsi au web. La rédaction vous donne rendez-vous à 15h avec un flash d'actualité. Restez à l'écoute d'RTCI.

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1: Présenté par Fawaz Mutmask. La session de contrôle du baccalauréat 2026 a démarré ce matin et se poursuivra jusqu'au jeudi 2 juillet avec des résultats attendus pour le 12 juillet. Ils sont 50 236 élèves à regagner les centres d'examen ce matin, un sursaut décisif qui représente un peu plus de 32% de l'effectif global de la session principale dont le taux de réussite finale s'est établi à 35,67%. L'administration tunisienne passe à l'heure d'été dès ce mercredi 1er juillet. La présidence du gouvernement a annoncé ce matin les nouveaux horaires pour la fonction publique, les collectivités locales et les établissements administratifs. Concrètement, la séance unique s'appliquera jusqu'au 31 août de 8h à 14h30 le lundi au jeudi et de 8h à 13h30 le vendredi. Les unités de la protection civile ont été soumises à rude épreuve avec 589 interventions enregistrées en seulement 24 heures. Ce bilan massif publié ce lundi comprend notamment 139 extinctions d'incendie, 163 opérations de secours routier, 262 assistances médicales hors accident, ainsi que 16 sauvetages sur les plages et 9 interventions diverses, illustrant l'état d'alerte maximale des équipes sur tout le territoire. Dans le monde, les États-Unis et l'Iran suspendent temporairement les hostilités. Un haut responsable américain a annoncé qu'un accord de trêve a été trouvé pour stopper les récentes attaques mutuelles dans la région du Golfe. Les navires peuvent de nouveau circuler librement dans le détroit d'Ormuz rouvert la semaine dernière.

Le bilan s'alourdit dramatiquement au Venezuela. Le nombre de morts s'élève désormais à 1450 victimes après le double séisme dévastateur le mercredi dernier. Les secousses d'une magnitude de 7,2 et 7,5 ont provoqué d'immenses destructions dans le nord du pays, alors que près de 200 bâtiments se sont totalement effondrés et que les espoirs de retrouver des survivants s'amenuisent. Des dizaines de milliers de personnes sont toujours portées disparues. Mondial 2026 au programme ce soir, deux matchs importants. Le premier match opposera le Brésil au Japon au stade de Houston à partir de 18h heure tunisienne, où le vainqueur décrochera son billet pour les huitièmes de finale. Le second match débutera à 21h30 heure tunisienne. L'Allemagne défiera le Paraguay à Boston. Prochaine flash à 16h.

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2: Présenté par Fawaz Boutmask. Le Conseil de l'instance supérieure indépendante pour les élections ISI a validé lundi les résultats préliminaires de l'élection législative partielle organisée dans la circonscription d'El Kabaria, gouvernorat de Tunis. Mohamed Salah Selmi est arrivé en tête avec 663 voix, soit 30,61% des suffrages exprimés, devant Cheikh Bouthouri qui a obtenu 657 voix, soit 30,33% des voix. Aucun des cinq candidats n'a obtenu la majorité absolue, 50% des voix plus une. Un second tour sera donc organisé dans un délai ne dépassant pas 15 jours après la validation des résultats préliminaires de l'expiration des délais de recours. Coup d'envoi aujourd'hui à Tunis de la semaine du COMESA avec l'ouverture du troisième forum de sensibilisation aux institutions de ce marché géant africain. L'accent est mis sur l'innovation numérique pour booster nos exportations. Pour la Tunisie, l'enjeu économique est de taille. Il s'agit de jeter des ponts concrets entre notre secteur privé et ce marché de plus de 655 millions de consommateurs pesant près de 1 milliard de dollars de PIB global. La première navigation opérationnelle en Tunisie d'une embarcation de pêche artisanale fonctionnant entièrement grâce à une propulsion électrique alimentée par l'énergie solaire a eu lieu à Rajim sur l'île de Djerba, indiqué WWF Afrique du Nord dans un communiqué publié ce matin. Cette expérience pilote inédite constitue une étape majeure en faveur de la transition énergétique et de la protection du milieu marin, d'autant plus qu'elle est la première démonstration concrète en Tunisie de l'utilisation d'un système de propulsion électrique solaire sur une embarcation de pêche artisanale. Le Centre international de la culture des arts Palais El Abdelia organise la 10e édition de Layeli El Abdelia, les nuits d'El Abdelia, du 3 au 9 juillet 2026, sous l'égide du ministère des Affaires culturelles. Fidèle à son ambition de promouvoir la création artistique tunisienne dans un cadre patrimonial d'exception, cette nouvelle édition proposera 6 rendez-vous culturels, dont une soirée spécialement dédiée aux enfants. Les spectacles se dérouleront dans les palais, dans les jardins du palais d'El Abdelia à la Marsa avec une programmation mêlant musique, chant, art et art de scène. Dans le monde, 5 personnes ont été tuées et plusieurs autres

Nous sommes au début de l'été. De nouveaux fruits ont commencé à apparaître dans les rues, sur les étals des marchands. La cité s'habille, pour la nouvelle saison, de couleurs variées et éclatantes. Un nouveau décor est mis en place, selon un processus de mise en scène immuable depuis des siècles. Les premiers accords d'une nouvelle symphonie se font entendre un peu partout dans la ville, timides et intermittents au début de la matinée, ils deviennent hardis et exaltés aux approches de midi.

0: Les exécutants de ce concert ne ménagent guère leur peine pour accrocher l'attention du passant. Ils le font du reste par intérêt, car ce sont les marchands de fruits qui vantent, sur des airs traditionnels, les qualités de leur primeur.
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Parmi les petits marchands de Tunis, le plus loquace et le plus porté à chanter, celui dont la voix couvre généralement celle des autres, celui dont les thèmes mélodiques sont les mieux caractérisés, les plus développés, est certes le marchand de fruits. Sa marchandise est en effet périssable, surtout à l'époque des grandes chaleurs, et il doit s'efforcer de s'en défaire au plus tôt. Pour ce faire, il se sert donc de tous les moyens dont il dispose pour attirer l'attention du passant et le porter à acheter. La qualité de sa voix joue dans cette entreprise un rôle aussi important, sinon plus, que celle de sa marchandise. Une belle voix, juste, souple et qui porte au loin, est pour lui un gage certain de prospérité. Nous allons vous faire entendre, au cours de cette émission et des suivantes, quelques airs de marchands de fruits et de légumes, choisis parmi les plus typiques et dont la tradition est la plus ancienne. Pour vous donner un avant-goût de ces airs folkloriques, nous allons vous faire entendre la voix du marchand de pêche, l'un des premiers fruits de l'été tunisien.

Le marchand annonce que les pêches qu'il vous offre proviennent d'un verger qui a été inondé par les eaux d'un ouédan cru. Les fruits sont donc juteux. Profitez-en, car le fait est exceptionnel. Ces pêches viennent d'autre part, de la vallée du Bargo, région réputée pour produire la meilleure qualité de ce fruit en Tunisie, qualité caractérisée par une pulpe juteuse de couleur jaune, dorée, tirant sur l'oranger. Pour mettre l'auditeur dans l'ambiance de ces chants folkloriques, il sied, croyons-nous, de lui décrire, ne fût-ce que sommairement, le décor habituel du commerce des fruits à Tunis. C'est dans une charrette à bras que le marchand de fruits tunisois, généralement ambulant, présente d'ordinaire sa marchandise. Il l'expose, soit en vrac, en un seul monceau, soit empilé avec art sur de grands plateaux en osier d'un noir délavé. Le véhicule est d'un modèle spécifiquement tunisien, à nul autre semblable. C'est une petite charrette basse, à deux roues et à deux pieds fixes, longue d'1,50 m environ et large de 80 cm. Elle est bordée sur trois côtés par une ridelle haute de 30 à 40 cm. Le bord dégagé étant celui de devant, c'est-à-dire celui qui est du côté du marchand. Les roues de 60 cm de diamètre tournent autour d'un essieu fixé à peu près au tiers postérieur du châssis. Les deux pieds qui supportent le plateau et permettent de lui donner au repos une position horizontale sont boulonnés au bout antérieur des deux ridelles latérales. Deux mancherons, longs de 40 cm environ, permettent au marchand d'empoigner son véhicule et de le pousser devant lui comme on pousse une brouette. Nous allons vous le faire entendre vanter d'une voix pathétique des abricots qu'il offre à la convoitise des passants, exposés dans sa charrette qu'il pousse d'un pas lent et mesuré sur les pavés inégaux des rues de la cité.

pour appeler les acheteurs, pour les appâter. Ce n'est pas spécialement la bonne qualité de ces fruits que le marchand d'abricots proclame à haute voix. C'est plutôt le charme et les atours de la belle jardinière qui a contribué à les produire, qu'il vante et chante sans répit.

0: Elfenlos, quand on voit ça, mais je m'asse.
1: Elle porte de lourds bracelets et anneaux de pieds en métal précieux et massif. Un foulard de soie de couleur rose lui serre la tête, crânement inclinée, de côté. Ainsi parée comme une mariée, la belle se penche sur la rigole pour la déboucher et inonder d'eau fraîche le pied de l'abricotier. Le fruit lui-même a son propre charme que le marchand se garde d'oublier. La peau de l'abricot qu'il vous vend, délicatement veloutée, est comparée à celle d'une belle personne qui aurait une rose à la place de la joue. Quant au prix, il est modique. Il ne correspond même pas à celui des noyaux qui sont de vraies amandes, assure notre marchand. Les abricots qu'il offre sont mûrs à point. Pour cela, la chaleur étouffante du milieu du jour n'a pas ménagé sa peine, vous dit-il. Lorsque le marchand de fruits tient boutique, cette dernière, parfois une simple échoppe, ouvre généralement sur un carrefour. De dimension restreinte, elle suffit parfois à peine pour abriter le marchand, sa balance à fléau suspendue à une potence et son coffret-caisse. La marchandise est souvent exposée à l'extérieur de chaque côté de la porte, empilée dans de grands plateaux en osier ou en alpha tressé, disposés sur des rayonnages en gradins. Présentés en pyramide savamment construite avec beaucoup de patience, les fruits offrent, aux yeux du passant, le bariolage merveilleux de leurs couleurs violentes. L'étalage ensorceleur est protégé du soleil par un large auvent. Le marchand de fruits qui tient boutique est appelé tamar, d'un nom qui signifie « vendeur de dattes ». Grâce à leur haute teneur en sucre, qui leur permet de se conserver pendant très longtemps, ces fruits figurent en effet presque à longueur d'année sur l'éventaire du marchand des quatre saisons.

Nous vous avons présenté au cours de notre émission deux portraits sonores parmi les multiples portraits des marchands de quatre saisons, le marchand de pêche et le marchand d'abricots. 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
2: Présenté par Fawaz Bentmask. Les échanges commerciaux entre la Tunisie et les pays du marché commun de l'Afrique orientale et australe, COMESA, ont enregistré une nette progression entre 2019 et 2025, reflétant une intégration croissante de l'économie tunisienne dans cet espace régional. C'est ce qu'a indiqué le ministre du Commerce et du Développement des Exportations, Samir Abid, à l'ouverture du troisième forum de présentation des institutions du COMESA organisé aujourd'hui. Le Conseil de l'instance supérieure indépendante pour les élections, ISI, a validé les résultats préliminaires de l'élection législative partielle dans la circonscription d'El Kabaria. Mohamed Salah Selmi est arrivé en tête avec 663 voix, soit 30,61%, aucun des 5 candidats n'ayant obtenu la majorité absolue. Un second tour sera organisé dans un délai maximal de 15 jours après la validation des résultats et l'expiration des délais de recours. Une récente étude de terrain menée par le département des études de la documentation de l'UGTT a révélé que la grande majorité des travailleurs des plateformes numériques en Tunisie exercent leur activité dans des conditions précaires, en dehors de tout cadre juridique ou social susceptible de les protéger. Cette situation les expose à l'exploitation, aux violations de leurs droits et aux incidents. Elle expose également les clients à des multiples risques en raison de l'absence d'une réglementation claire du secteur. La Tunisie a réalisé aujourd'hui à Jim, à Djerba, la première navigation opérationnelle d'une embarcation de pêche artisanale entièrement propulsée par un système électrique alimenté par l'énergie solaire. Selon WWF Afrique du Nord, cette expérience pilote marque une étape importante vers la transition énergétique et la protection du milieu marin. Dans le monde, la Commission européenne a annoncé aujourd'hui une aide humanitaire d'urgence de 5 millions d'euros afin de répondre à la hausse des besoins engendrés par les récents séismes au Venezuela. Cette enveloppe doit permettre de fournir une assistance immédiate aux populations les plus affectées, en priorité dans les domaines de l'hébergement et de l'accès aux soins de santé. Et enfin, Mondial 2026 au programme ce soir, deux matchs importants. Le premier match opposera le Brésil au Japon au stade de Houston à Paris à 18h heure tunisienne, où le vainqueur décrochera son billet pour les huitièmes de finale. Le second match débutera à 21h30, l'Allemagne défiera Paraguay à Boston. Prochain flash à 18h.

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Bonsoir, bonsoir. 17h et 6 minutes sur les ondes de Radio Tunis, chaîne internationale. Bienvenue à toutes celles et à tous ceux qui viennent de se joindre à nous en ce premier épisode de Summer Club, notre rendez-vous de la nouvelle grille d'été. Ce sera désormais ça, donc un Summer Club du lundi au vendredi de 17h à 19h. Bien sûr, de l'actualité, mais comme c'est l'été, donc beaucoup de fraîcheur, beaucoup de bonnes vibes, beaucoup de musique. Et c'est aussi un focus sur tous les festivals qui commencent petit à petit, tout doucement, pour nous accompagner dans nos sorties estivales. Cet après-midi, je suis accompagnée de Faisal Haleli à la réalisation, Rim Trabelsi à la réalisation digitale et web. C'est Rawi Khader côté micro et en direct du studio de RTCI. La musique, bien sûr, au programme. On a une playlist éclectique entre titres iconiques, mais aussi un peu de ce qu'il y a, ce qui sort comme nouveauté. Mais aussi, on reste en musique en termes d'invités, en termes d'actualité, puisque dans quelques minutes me rejoindra Eyad Arnouj. Eyad Arnouj qui fera l'ouverture de la 10e édition de Layeli El Abdelaya, et ce sera dans quelques minutes. C'est parti.

0: Et Darnouj, Khalik Mahallak, c'est ce qu'on écoutait et c'est aussi et Darnouj que nous avons ici avec nous au studio de RTCI. Bonsoir et
1: bonsoir.
0: Merci.
1: Bonsoir. Merci pour l'invitation et je suis vraiment ravie d'être parmi vous ce soir.
0: Cet après-midi, ouais. Ce soir, voilà, ouais. À partir de 17h, on bascule vers l'autre partie de la journée. En tout cas, on est très heureux de vous accueillir dans nos nouveaux locaux, bien sûr.
1: Ah, mais c'est magnifique.
0: Merci, voilà, c'est ça, on en parlait en off. Ouais. Voilà, en général, on aime bien cette ambiance voilà, festive, on va dire, rose, de bon augure. Je l'espère, en tout cas, Inch'Allah, de bon augure pour le festival, donc la 10e édition de Layel et l'Abdelayel qui démarra le 3 juillet prochain et qui se poursuivra jusqu'au 9. Et ce qui est intéressant, bien sûr, c'est que vous faites l'ouverture cette année de cette 10e édition. Alors, question peut-être d'emblée, qu'est-ce que ça vous fait d'être l'artiste qui inaugure cette édition? Parce que 10 ans aussi, c'est un anniversaire. Donc, en fait, une première décennie, donc c'est une date marquante. Au-delà du fait que vous ouvrez cette édition, mais c'est aussi la 10e édition, une édition
1: C'est un grand événement, je trouve, et c'est un grand honneur aussi. C'est une responsabilité de ma m'avoir donné cette occasion et de m'avoir permis de fêter avec le monde, avec les gens qui aiment de la musique et qui suivent dans ce beau cadre-là aussi, l'Abdelaya et tout. Oui, j'ai un historique aussi avec l'Abdelaya.
0: Alors, c'est ce que vous m'avez dit tout à l'heure. Donc, première fois où vous chantez à l'Abdelaya, vous avez
1: 13 ans. J'avais 13 ans, avec Zied Ralsa, c'était Flashidea, je me souviens, et j'ai beaucoup, beaucoup, beaucoup de souvenirs. Je suis pleine d'enthousiasme et de souvenirs de belles choses. J'arrive maintenant après beaucoup
0: d'années. On ne va pas compter,
1: mais après un bon moment.
0: Mais entre-temps, il n'y avait pas eu de donc vous n'êtes pas repassé sur la scène de l'Abdelaya entre-temps.
1: Non, je ne me souviens pas. Non, je pense non. Mais c'était ça. En fait, c'était un moment marquant, là, avant, j'avais 13 ans et je me suis dit, tiens, c'est un très beau cadre, le public, il est magnifique, il est typiquement tunisien, comme ça, traditionnel, plein de vibes et tout. Maintenant, avec un peu de recul, je dis, tiens, je suis arrivée à récolter les fruits de la fatigue, de l'effort, du travail, ça se voit maintenant, je suis arrivée à réaliser un premier rêve, ou parmi les premiers rêves que j'avais.
0: C'est un cycle. Donc vous montez avec Zied Ralsa, vous êtes encore presque une enfant, en tout cas pré-ado. Vous partagez la scène
1: et vous revenez avec
0: un grand, bien sûr. Et quelques années plus tard, vous revenez. La scène est entièrement à vous et vous faites l'ouverture.
1: C'est énorme et ça vaut beaucoup pour moi. Et vraiment, merci de m'avoir permis cette occasion et cette.
0: Alors, qu'est-ce qui est venu avant? J'imagine parce que vous avez un peu imaginé ce que vous pourriez faire dans ce cadre que vous connaissez. Mm-hmm. Qu'est-ce que vous pourriez présenter au public dans le jardin du palais, donc probablement à la Belle Étoile. Mm-hmm. Est-ce que vous avez imaginé un projet tout seul et ensuite vous avez vu comment il va s'intégrer à l'Abdelaya ou est-ce que vous avez fait des ajustements pour cette édition-là?
1: Il faut dire, je trouve que comme je le suis et comme elle est et Darnou, je m'adapte trop bien avec le cadre de l'Abdelaya. C'est typiquement ma musique, c'est typiquement mon caractère et ma personnalité artistique, on va dire.
0: Relié fortement au patrimoine.
1: Oui, je chante le patrimoine tunisien, je chante les chansons classique tunisienne. Même dans mes nouvelles créations, on trouve l'impact et l'empreinte tunisienne classique dedans. Et on va chanter un peu de tout, un peu de tarab, un peu de oriental, un peu de tunisien, un peu du patrimoine. On va faire un petit tour, un tout petit peu dans les régions de la Tunisie, un peu plus loin, le Grand Maghreb.
0: Aussi.
1: Donc on va chanter de tout. Où je l'espère et je sais que le public il va être bien épanoui, il va être heureux, Inch'Allah.
0: Alors je reste sur ce que vous venez de me dire, effectivement vous faites un peu de tout, mais en tout cas il y a un ancrage très, très fort avec les racines, avec le patrimoine. On vous a vu naviguer entre le Malouf, entre Tarab Soufi Chouaïa aussi, de la création personnelle, mais toujours comme vous le dites, dans cette même création personnelle, on retrouve beaucoup d'origine, de musique. Alors comment vous trouvez cet équilibre libre entre la fidélité, on va dire, au répertoire, en tout cas les codes, et l'envie parfois aussi de déconstruire un petit peu, de réinventer un petit peu. Donc comment vous faites ça ? Est-ce que...
1: Je trouve que l'équation, elle s'impose toute seule. Vu mon âge, vu l'expérience, mais aussi le moment qu'on vive. Maintenant, c'est la scène et le public, qu'est-ce qu'il veut ? Qu'est-ce qu'ils veulent les gens, c'est quoi leur demande, qu'est-ce qu'ils aiment entendre, écouter,
0: qu'est-ce qu'il aime le public tunisien en 2026, le public de 2026,
1: le public de
0: 2026, qu'il évolue, hein.
1: Mais on doit poser la question autrement, c'est quoi l'âge? On parle de quel âge?
0: On parle
1: de l'audience, elle est entre c'est quoi l'intervalle
0: d'âge qu'on parle? Est-ce qu'elle dépend du lieu? Par exemple, quand on dit Palais Abdelaye, on s'attend peut-être à voir des gens...
1: Certainement, ça change. La région, ça change aussi. L'âge, ça change aussi. Le public, il va être jeune, il va être moins jeune, qu'est-ce qu'ils veulent? Mais on essaye, ce qui est important, et ce que j'insiste à l'avoir chaque spectacle et chaque, on va dire, date avec... c'est un date pour moi, de voir mon public.
0: Date et date, voilà. Elle a rendez-vous avec son public.
1: Certainement, c'est un rendez-vous que je le prépare très très bien et je prends en considération tous ces détails-là. J'aimerais bien et j'insiste d'avoir tous les goûts, un peu de tout, comme je vous ai dit, un peu de... J'insiste que tout le monde y sorte impressionné et heureux. Ils ont entendu ce qu'ils veulent. Ouais. Ce qu'ils attendent. Le jeune, il va entendre des chansons qui vont avec leur goût et qui s'adaptent avec leur goût aussi.
0: Un peu plus rythmé.
1: Absolument. Même les chansons de nouvelles, même le patrimoine, on habille autre vêtement, autre couleur. On ajoute ça qu'à une touche de modernité. Ouais, c'est pour ça qu'on essaie aussi à prolonger l'âge de la chanson et de faire la passation entre les générations pour qu'ils entendent aussi, qu'ils apprennent aussi et que ça reste vivant.
0: On va revenir un petit peu en détail sur ce qu'on vous dit, on va voyager dans quel type de titre, mais avant ça, pour rester dans cette discussion, vous êtes aussi dans un... Les concerts sont souvent très interactifs avec vous, vous discutez, enfin vous interagissez beaucoup avec le public.
1: Je vous ai dit, c'est un date.
0: Donc vous ajustez en fait, selon les envies, selon la demande, parfois ils vont peut-être demander une chanson qui n'était pas prévue.
1: Mais on a une grande playlist, on va dire, on programme un enchaînement et des chansons assez... c'est varié. Variable, il y a beaucoup de variétés aussi. Et on essaye, comme je vous ai dit, mais tout au long du spectacle, avec l'énergie, avec le public, je remarque un tout petit peu les grimaces, les réactions des gens, comment ils interagissent avec les chansons, avec l'interprétation, avec le choix. Et on peut changer.
0: Donc
1: certainement. Et ce qui est bien et très important, que l'équipe et le troupe, et les musiciens et les artistes, et le chef d'orchestre, Mohamed Laswad, qui m'accompagne souvent, qui est toujours là avec moi dans les projets et dans ce voyage, on va dire. Ils sont vraiment tellement virtuoses et tellement capables et d'un très grand
0: suivent.
1: Niveau.
0: Donc vous comprenez.
1: J'hésite pas. Si je vois que le moment on a besoin de changer, je sais que j'ai des soldats derrière moi qui vont capter quand on va faire comme il faut, quand on va pas hésiter, que ça va pas être
0: Ah, vous les challenger donc.
1: Certainement, les challenger, ils existent toujours.
0: Vous les challenger l'équipe et ils sont toujours prêts à suivre.
1: Ils sont à la hauteur et je sais que j'ai des soldats.
0: Ouais. C'est ce qui les attend probablement le 3 juillet. Donc vous me dites, on va voyager. Alors quand vous dites oriental, on pense à quoi? On pense à Oum Kalthoum. Quand vous dites Maghreb, on pense à qui?
1: Je vais vous donner le programme. D'accord. On va entendre un peu d'Oum Kalthoum, un peu de Warda, un peu de Abd Halim, un peu de
0: les
1: tout.
0: Les grands classiques.
1: Certainement. On peut entendre aussi un peu de Fayrouz, si le public il demande un peu. On peut entendre Shirin aussi, s'il y a des jeunes qui veulent entendre
0: ça. Ah voilà, c'est pour ça qu'on parle
1: Mais on répète tout. C'est pas des trucs qu'on n'a pas répétés avant, qu'on n'a pas fait des répétitions, qu'on n'a pas programmé en avance. On peut aussi avoir Mohamed Abdel Motaleb, Abdel Wahab. Il y a beaucoup de noms qu'on peut leur chanter et surprendre les gens avec. Le Tunisien, on a aussi plein de mains de choix entre Saliha, Ali Riehi, Hedi Jouini, Nahma Oulaya, le patrimoine tunisien, mes chansons propres à moi, il y en a le Chalqi, l'oriental, il y en a aussi le tunisien, il y en a aussi des chansons inspirées du patrimoine tunisien. Tu l'écoutes, tu dis, tiens, cette chanson, elle n'est pas ancienne, mais non, elle est nouvelle.
0: Elle a une sonorité.
1: Exactement. Voilà.
0: Donc voilà, ce sera un petit mix de tout cela. Pour en venir aux côtés de la création personnelle de Aya Darnouche, aujourd'hui, on en est où ? Qu'est-ce que vous nous préparez de bon ? Qu'est-ce qui s'apprête à sortir ? Qu'est-ce qui vient de sortir ? Ouais. Vers quelle direction va Aya Darnouche dans ses créations personnelles ?
1: Je vise plutôt le monde arabe et j'aimerais bien m'approcher à mon grand rêve, c'est d'être artiste tunisienne, mais
0: internationale. Connue,
1: ouais, internationale et sur le monde arabe. Voilà, donc on a un petit peu d'expérience avec des compositeurs, des écrivains, des écrivains de l'Égypte.
0: L'Égypte, c'est ce que j'allais dire. Donc l'Égypte.
1: Qu'on est en train de préparer, elle est fraîche, elle est summer vibes.
0: Ouais. Donc elle sort cet été ?
1: Inch'Allah, elle sort cet été. Ça va être dans l'une des rencontres, l'une des dates.
0: Ah, on va l'écouter.
1: Ouais, on va l'écouter pour la première fois en exclusivité sur scène, l'un des festivals. Voilà.
0: Les pays du Golfe aussi, vous
1: font. Oui, on prépare un mini-album avec un compositeur écrivain saoudien. Donc, ça va être des chansons dédiées pour le public du pays du Golfe. J'en ai assez de monde qui me suivent et qui m'aiment et qui tiennent vraiment à m'entendre avec leur dialecte et leur accent artistique, leur accent musical, on va dire.
0: Oui. Alors justement, une question que je me suis posée, c'est parce que ça fait longtemps quand même que Aya Darnouche, je vous avais fait vos preuves en Tunisie. Vous êtes une star dans notre pays et hamdoulilah bien sûr. Et au fait, est-ce que ce moment-là de penser à une carrière internationale un peu plus solide, c'était voulu que ce soit maintenant ou est-ce que voilà, les circonstances ont fait que vous auriez voulu que ce soit avant mais ça s'est fait maintenant ? Est-ce que c'est un plan de carrière où vous avez dit aujourd'hui je suis prête à attaquer l'international?
1: Exactement.
0: De manière par la grande porte, comme on dit.
1: Ouais. Ena, je rêve, j'ai mes rêves sans grand, on va dire, depuis mon enfance. Je voyais que j'avais un potentiel et j'avais un caractère artistique qui peut m'amener loin. Je suis fidèle à moi-même, j'ai du caractère sur scène, donc je peux me permettre d'avoir une carrière grandiose et une carrière de grand.
0: Oui, mais pourquoi ?
1: Mais pourquoi maintenant ?
0: Voilà, moi, je trouve que c'est un peu...
1: C'est le destin.
0: Vous avez pris votre temps, quoi.
1: Oui, j'ai pris... Non, pas beaucoup de temps. Bon, il faut dire, j'ai commencé à chanter trop jeune. J'avais l'âge de 5 ans, mais on va pas parler d'une carrière internationale sans avoir la base et la scientifique de la musique aussi. J'ai fait mes études à l'Institut supérieur de musique de Tunis. J'ai eu mon diplôme. Après, j'ai aussi ma vie en tant que maman et
0: personnel,
1: en tant que,
0: femme,
1: qu'une maman et une femme. Et je tiens bon à avoir une famille aussi. Donc ça, c'est parmi aussi les rêves aussi que j'ai réalisés.
0: Qui grattent un peu de temps, exactement, et c'est tout à fait normal.
1: Exactement, beaucoup de temps. Mais maintenant, je trouve qu'on est là, on est prêt, on a un projet, on a une équipe solide, surtout. L'équipe solide est des gens qui croient en toi et qui tiennent bon et qui voient que ton rêve, c'est à eux aussi, qui défendent ça à fond et qui attendent pas de toi que de réussir. Et c'est ça dont j'avais besoin. Et dès que j'ai eu, et Dieu il m'a donné cette opportunité, et on va dire, j'ai dit, voilà, maintenant, on peut faire des pas pour le grand rêve.
0: Plus grand. Ouais. En tout cas, c'est tout le mal qu'on vous souhaite, c'est de partir, de vous voir rayonner, parce que vous le valez bien, comme on dit, et on attendait justement ce moment. Bien sûr, on n'a pas envie de... Égoïstement, on n'a pas envie de trop vous partager avec les autres.
1: Non.
0: Mais donc voilà, c'est ça, c'est de partir un petit peu, de voir grand, voir à l'international. Maintenant, les jeunes générations, qu'est-ce que vous leur dites aujourd'hui à travers votre musique ? Quel message vous voulez transmettre artistiquement, mais aussi sur le plan des valeurs, sur le plan... Il y a plein de choses, aujourd'hui qu'on a envie de transmettre à cette génération pour la guider un petit peu. Donc, qu'est-ce que vous voulez leur transmettre à travers votre musique ?
1: Je ne sais pas si vous êtes d'accord avec moi, mais je pense que les nouvelles générations, ils n'ont pas besoin qu'on leur donne, on leur cite les valeurs... Machallah, ils sont bien ouverts, ils savent très bien, ils ont une logique et une façon de penser différente. Peut-être ils ont eu,
0: c'est
1: développé exponentiellement leur façon de voir les choses et leur logique. Mais je pense que maintenant, j'ai besoin de leur donner de l'espoir et de leur donner de l'amour et de l'énergie positive, de leur parler de la musique, de leur donner de la bonne musique, d'être sincère et d'être vrai C'est ça ce qui manque maintenant, oui, avec tout ce qui se passe. Avec, ouais, c'est l'authenticité. C'est le... je suis vraie, je suis comme ça. Je fais pas semblant. Ma musique, elle sort de moi. Elle sort de mes nerfs, elle sort de mon sang, elle sort de mes os, elle sort de partout. Donc, ils voient ça. Ils savent que c'est vrai, ils le sentent aussi, mais je trouve que c'est ça, ils ont besoin de ça, ils ont besoin de la bonne énergie, de la bonne musique.
0: Et de l'espoir, vous l'avez dit tout à l'heure, ça c'est très important. Ouais. Je finirai aussi, par, c'est pas une critique, mais je suis curieuse de savoir.
1: Vous pouvez critiquer
0: pas pour les jeunes, justement, la jeune génération, j'ai pas envie de tomber dans le truc, ils sont ceci, ils sont cela, mais en tout cas, la question que je me pose, et vous connaissez très bien votre public, est-ce que la jeune génération écoute encore le patrimoine tunisien ?
1: Plus que vous imaginez.
0: Voilà. Mais elle écoute différemment.
1: Mais c'est différemment. On doit l'adapter. On doit l'amener à leur façon d'écouter.
0: Mais
1: peut-être vous n'allez pas imaginer à quel point ils tiennent bon à apprendre par cœur et à chanter et à savoir l'historique des chansons du patrimoine. Ils sont vraiment attachés à leurs racines. Et ils aiment vraiment que ça soit... selon leur goût, mais sans pour autant tomber dans le piège de perdre l'originalité ou la vraie valeur de la chanson, mais on peut l'adapter à leur sonorité, man. Et c'est des fréquences, c'est une façon de c'est une mélodie, c'est des sons qui sont eux habitués à les entendre seulement, donc on peut faire ça,
0: on peut l'adapter,
1: ouais, exactement.
0: Et dans votre public, il y a beaucoup de jeunes, le public de Aya Darnouche.
1: Ouais, il y en a de plus en plus. Équilibré, mais on gagne plus le public jeune avec notre façon de comprendre mieux les jeunes, qu'est-ce qu'ils veulent exactement.
0: Et Darnouche, on vous retrouve le 3 juillet, donc ce vendredi, au Palais El Abdelaya pour la 10e édition de Layel El Abdelaya, une édition anniversaire. Je vais me permettre de citer le reste du festival. Donc il y aura Mahrzeya Twil le 4 juillet, il y aura un spectacle de marionnettes le 5, il y aura un spectacle musical jazz voyage quintet avec Ahmed Jebi, ce sera le 6, le 7, donc journée off. Le 8, on reprend avec le spectacle de Nour Kamar et la clôture se fera avec Mohamed Ali Kamoun et son spectacle Le Tango Arabe. Du 3 au 9 juillet, le rendez-vous est donné. Pour les week-ends, c'est à 22h, donc les spectacles. Et je pense pour les enfants, ce sera à 19h30. Voilà. Pour tous les spectacles, c'est à 22h, et sauf le spectacle de marionnettes. Qui sera le dimanche à 19h30 parce que c'est un spectacle pour enfants. Voilà, et en tout cas, on vous souhaite un franc succès, une salle comble et des émotions. Alors, je ne sais pas si je vais dire les mêmes émotions que quand vous aviez 13 ans ou des émotions différentes.
1: Ça va être les mêmes, certainement.
0: Vous nous direz. Ouais. Vous nous direz si ce sont les mêmes ou si elles sont différentes et peut-être plus intenses.
1: Ouais, certainement.
0: Merci beaucoup, et Darnouche, pour votre passage.
1: Merci.

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Dance Monkey, ce sera dans quelques instants, juste après le point météo pour la semaine, pas pour le week-end, une semaine qui s'annonce chaude avec des températures à l'envolée, en tout cas pour aujourd'hui, quoique pour la fin de la semaine, c'est plutôt frais, hein. On va dire qu'on aura 5 à 6 degrés en moins d'ici samedi et dimanche, d'ici vendredi même, donc la baisse des températures qui se fait ressentir à partir de vendredi. Mais entre-temps, pour les journées à suivre, mardi, mercredi et jeudi, bah, ça sera à peu près du copier-coller par rapport à aujourd'hui, à 1 ou 2 degrés en moins. Les températures vont osciller entre 23 pour les minimales et entre 36 pour les maximales jusqu'à jeudi, comme je le disais, à partir de vendredi, retour un petit peu relativement au frais avec des maximales à 32 degrés. Soleil au beau fixe toute la semaine. Le vent qui ne souffle pas très fort, donc propice à la baignade. On ne va pas au-delà de 20 km/h et une humidité classique 40%. Voilà pour le point météo de toute la semaine, donc préparez-vous et surtout profitez de votre week-end qui va être un peu plus supportable, on va dire, en termes de chaleur. Pas de canicule en vue ce week-end, profitez-en. 17h47, comme je le disais, on retrouve les Dance Monkeys.

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2: 18h sur les ondes de Radio Tunis, chaîne inter, un flash de l'actualité. Bonjour, le président de la République, Qais Saïd, a reçu cet après-midi au palais de Carthage l'ambassadeur de Hongrie en Tunisie, Lajos Mil, venu lui rendre une visite d'adieu à l'occasion de la fin de sa mission dans notre pays. Le portail d'inscription au baccalauréat sera rouvert à partir de demain au nouveau bachelier qui vient de réussir la session principale du bac. La directrice de l'orientation au ministère de l'enseignement supérieur, Sihem Bouaz, a expliqué que cette réouverture vise à permettre aux candidats admis qui n'ont pas encore reçu leur code d'accès pour l'orientation universitaire de mettre à jour leur numéro de téléphone et d'enregistrer les nouveaux numéros sur lesquels ils souhaitent recevoir les SMS contenant leur code d'accès à l'orientation universitaire. La campagne de collecte de céréales se déroule dans de bonnes conditions. La PDG de l'Office des céréales, Salwa Ben Hadid, a révélé qu'à l'échelle nationale, les quantités collectées s'élèvent actuellement à près de 7 millions de quintaux, dont 6 600 000 quintaux de céréales de consommation. Les exportations de la Tunisie vers les marchés du COMESA ont augmenté de 50% au cours de la période 2019-2025. Les importations provenant des pays de COMESA ont quant à elles enregistré une croissance de 39%. Le ministre du Commerce et du Développement des Exportations, Samir Abid, a précisé que la valeur des exportations tunisiennes vers les marchés de COMESA est passée de 1,9 milliard de dinars en 2019 à quelque 2,86 milliards de dinars en 2025, après avoir atteint son plus haut niveau en 2023, dépassant les 3 milliards de dinars. Actualité dans le monde, Donald Trump a assuré aujourd'hui qu'il y aurait bien une rencontre demain au Qatar entre délégations américaines et iraniennes. Il a indiqué que cette rencontre aura lieu à la demande de Téhéran. De son côté, la porte-parole de la Maison-Blanche a indiqué que les négociateurs américains Jared Kushner et Steve Witkoff se rendraient à Doha cette semaine pour des réunions de haut niveau. Ces déclarations interviennent alors que Téhéran avait démenti plus tôt dans la journée avoir demandé une telle réunion. L'Iran a annoncé aujourd'hui que le comité conjoint créé avec Oman pour fixer les droits de passage du détroit d'Ormuz s'est réuni. Il n'a pas précisé la date de cette réunion. L'Iran répète depuis des semaines qu'il n'y aura pas de retour à la situation d'avant-guerre quand le passage était gratuit. Le ministre turc des Affaires étrangères a fermement condamné aujourd'hui les incursions et tirs israéliens dans le sud de la Syrie. Il a dénoncé des attaques qui violent l'intégrité territoriale, l'unité et la souveraineté de la Syrie. Le secrétaire général de l'ONU a condamné l'expansion et l'accélération implacable des colonies israéliennes en Cisjordanie occupée dans un rapport trimestriel sur la situation en Cisjordanie occupée par Israël. Antonio Guterres a souligné que ces développements enracinent encore plus l'occupation israélienne illégale, sapent le droit des Palestiniens à l'autodétermination et menacent la viabilité d'un État palestinien totalement indépendant et souverain. L'Europe centrale et orientale est à la peine aujourd'hui avec la canicule pesant sur le continent. Au moins 130 millions d'habitants devraient connaître des températures supérieures à 35 degrés. Au total, les températures maximales devraient dépasser 30 degrés pour plus de 269 millions d'habitants en Europe, contre plus de 380 millions hier. Voilà, je vous retrouve à

18h15 minutes sur les ondes de Radio Tunisie International. Bienvenue à toutes celles, à tous ceux qui viennent de se joindre à nous en ce lundi 29 juin 2026. On est ensemble jusqu'à 19h. C'est notre rendez-vous de l'été, donc notre summer vibe, on va dire, pour cette émission. Et pour le coup, aussi dans cette nouvelle grille d'été, vous allez pouvoir écouter tous nos collègues des langues étrangères, donc allemande, anglaise, italienne et espagnole défiler dans nos émissions en langue française. Donc on a retrouvé tout à l'heure en début d'émission, plutôt en début d'heure, juste après le flash de 18h, notre amie Inès du programme en langue allemande pour cette capsule. Mais voilà, ce sera à chaque fois un de nos collègues qui nous visitera. Voilà, 18h16, toujours la même équipe, Faisal Halili à la réalisation, Rim Trabelsi à la réalisation digitale, pour assurer la retransmission et le replay des podcasts qui passent, donc nos invités qui passent notamment, et Yad Arnouch qui était avec nous il y a quelques minutes durant la première heure pour nous parler de son spectacle qui fait l'ouverture de Layel El Abdellaya le 3 juillet prochain, donc ce vendredi. Vous allez pouvoir vous délecter de sa superbe voix au Palais El Abdellaya pour la 10e édition de Layel El Abdellaya. Sinon, pour les sportifs ou ceux qui ont en tout cas qui sont plutôt football, pas peut-être musique, vous pouvez aller voir le match du Brésil contre le Japon qui se passe actuellement. Il a démarré à 18h et Brésil et Japon qui s'affrontent pour une place en 8e de finale de la Coupe du Monde 2026. Ils sont encore à 17 minutes à 0-0. Ça se passe à Houston aux États-Unis. Voilà pour le petit point flash sportif. Sinon, la musique bien sûr se poursuit et on reste en immersion avec Ayad Arnouch. J'aime un très beau titre, Holm.

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2: Sur les ondes de Radio Tunis, Chaîne Inter, le journal présenté ce soir par Mohamed Ali Cheib. Au sommaire de cette édition, la compagnie de collecte de céréales bat son plein. 7 millions de quintaux ont été collectés jusqu'à présent. Les nouveaux bacheliers n'ayant pas encore reçu leur code d'accès pour l'orientation universitaire peuvent à partir de demain mettre à jour leur numéro de téléphone sur le portail d'inscription au baccalauréat. L'Agence nationale pour la maîtrise de l'énergie annonce des incitations à l'achat de climatiseurs économes en énergie. Et dans le monde, l'Iran dément avoir demandé une rencontre avec les États-Unis sur le détroit d'Ormuz et Trump assure que cette rencontre aura bien lieu demain au Qatar. La Coupe du Monde continue de donner des frissons à l'affiche ce soir. Maroc-Pays-Bas, ce sera à partir de 21h30. Madame, Monsieur, bonsoir. Le président de la République, Raïs Saïd, a reçu aujourd'hui au Palais de Carthage l'ambassadeur de Hongrie en Tunisie, Majos Mail, qui lui a rendu une visite d'adieu à l'occasion de la fin de sa mission en Tunisie. La compagnie de collecte des céréales se déroule dans de bonnes conditions. La PDG de l'Office des céréales, Salwa Ben Hadid, a précisé que la compagnie se déroule sans difficulté notable grâce au démarrage précoce des opérations d'évacuation des récoltes. Elle a révélé qu'à l'échelle nationale, les quantités collectées s'élèvent actuellement à près de 7 millions de quintaux, dont 6 600 000 de quintaux de céréales de consommation. La PDG de l'Office des céréales a appelé les agriculteurs à déclarer leurs besoins en semences lors de la livraison de leurs récoltes et à respecter les consignes de prévention contre les incendies. Le portail d'inscription au baccalauréat sera rouvert à partir de demain aux nouveaux bacheliers qui viennent de réussir la session principale du baccalauréat. La directrice de l'orientation au ministère de l'enseignement supérieur, Sihem Bouaz, a expliqué que cette réouverture vise à permettre aux candidats admis qui n'ont pas encore reçu leur code d'accès pour l'orientation universitaire de mettre à jour leur numéro de téléphone et d'enregistrer les nouveaux numéros sur lesquels ils souhaitent recevoir les SMS contenant leur code d'accès à l'orientation universitaire. Sihem Bouaz a par ailleurs révélé que le ministère de l'Enseignement supérieur a réservé 35 bourses universitaires pour des études en France et en Allemagne et 120 bourses pour des études à l'Institut préparatoire aux études scientifiques et techniques de Tunis, IPEST. Ces bourses seront accordées aux élèves les plus brillants ayant réussi l'examen de baccalauréat session 2026. Les lauréats de baccalauréat disposent d'un délai du 3 au 5 juillet pour exprimer leur choix. Les résultats de cette session destinée aux élèves d'excellence seront annoncés le 8 juillet prochain. La Tunisie accueille à partir d'aujourd'hui les travaux du troisième forum sur les institutions du marché commun de l'Afrique orientale et australe, COMESA. Organisé dans le cadre de la semaine COMESA 2026, cet événement est placé sous le thème de l'innovation numérique comme moteur d'un accès inclusif et durable au marché du COMESA. Il vise à renforcer le commerce intra-africain et à explorer les opportunités d'investissement au sein de la région COMESA, contribuant ainsi à l'intégration économique régionale. Pour la Tunisie, l'enjeu économique est de taille. Il s'agit de jeter des ponts concrets entre notre secteur privé et ce marché de plus de 655 millions de consommateurs pesant près de 1000 milliards de dollars de PIB global. Et depuis l'adhésion de la Tunisie au marché commun en 2019, les exportations tunisiennes ont bondi de près de 50%. Noua Ben Mohamed Qassem, point focal national de COMESA, au micro de Zainab Fès.
3: Ce qu'on attend de cet événement, premièrement, c'est sensibiliser les opérateurs, qu'ils soient des secteurs privés ou de l'État, les représentants des ministères, des organismes publics et privés, de COMESA, de leurs programmes et de ce qu'elles peuvent apporter à tous les pays membres, et spécialement à la Tunisie. Le deuxième objectif, c'est de faire l'échange entre ces institutions et le secteur privé. En chiffres, si on compare l'année d'adhésion l'adhésion de la Tunisie au COMESA 2019 par rapport à l'année 2020.

0: 2025. On voit que les exportations ont été évoluées de 50%. Elles ont passé d'environ 1900 millions de dinars l'année 2019 à 2900 millions de dinars en 2025. Et les importations ont évolué de 38,7% pour partir d'une valeur de 1600 millions de dinars l'année 2019 jusqu'aux 2000 dinars en 2025.
1: Face aux bouleversements économiques et géopolitiques mondiaux, la Tunisie doit-elle réinventer son modèle? C'est tout l'enjeu du grand débat qui s'ouvre aujourd'hui à Tunis. Son thème étant un peu plus révélateur du grand potentiel dont dispose notre pays. Un thème qui se résume en une question. La Tunisie, dragon de la Méditerranée, utopie ou ambition? Décideurs, diplomates et chefs d'entreprise sont réunis pour dessiner les contours d'une nouvelle croissance plus compétitive et plus attractive. Parmi les priorités évoquées, accélérer d'urgence la numérisation de l'administration et réformer le code d'échange pour libérer l'investissement. Des propositions fortes défendues notamment par l'administrateur international d'entreprise Khalil Lajimi. On l'écoute au micro de Aja Benhama.
2: Aujourd'hui, le nearshoring est devenu une réalité économique internationale. La Tunisie est très liée à l'Europe et le nearshoring, la Tunisie a des atouts à présenter pour devenir un hub industriel, un hub économique tourné surtout vers le nord, vers nos voisins de l'ouest et surtout tourné vers le sud. Comment réaliser ces conditions? Deux ou trois petites réformes très simples. D'abord, les ressources humaines, nous sommes très forts, nous sommes positionnés sur les ressources humaines. Nous formons 10 000 ingénieurs par an, nous formons 600 médecins par an. En termes de STEM, Science, Technology, Engineering and Medicine, nous sommes les premiers mondiaux par 100 000 habitants et aujourd'hui nous pouvons vendre ce qu'on appelle notre matière écrite. On peut créer l'école de mathématiques de la Tunisie, l'école du codage de la Tunisie, ça c'est l'aspect immatériel de l'intelligence artificielle. Deux autres petites réformes très simples, aider nos startups par une petite réforme du code d'échange où il y a un grand débat depuis plus d'une année pour leur permettre de travailler avec l'étranger avec plus de souplesse. Troisième grande réforme, c'est la numérisation de l'environnement de l'entreprise avec moins de paperasse pour nous permettre de nous positionner en tant que hub dans la Méditerranée.
1: L'Agence nationale pour la maîtrise de l'énergie annonce des incitations à l'achat de climatiseurs économes en énergie. Le directeur général de l'ANME, Nafar Bekaï, a annoncé aujourd'hui que ces incitations seront accordées par l'agence via le Fonds de la transition énergétique pour l'acquisition de climatiseurs de classe énergétique 1. S'exprimant sur les ondes de la radio nationale, Nafar Bekaï a indiqué que cette décision doit être prochainement approuvée afin d'encourager les citoyens à acheter des climatiseurs plus économes en énergie. Il a précisé que, conformément à cette décision, le Fonds de la transition énergétique prendra en charge la différence de prix entre les climatiseurs de classe énergétique 1, 2 et 3. Le directeur général de l'Agence nationale pour la maîtrise de l'énergie a également souligné que les climatiseurs inverters permettent de réduire la facture d'électricité d'environ 30%. Le Conseil de l'instance supérieure indépendante pour les élections a approuvé aujourd'hui les résultats préliminaires des élections législatives partielles organisées dans la circonscription électorale d'El Kabaïa. Le candidat Mohamed Salah Salmi est arrivé en première place avec 30,61% des suffrages exprimés. De son côté, le candidat Cheikh Bouthouaï est arrivé en deuxième place avec 30,33% des suffrages exprimés. Mohamed Etli Lilmans y porte parole du Lizi a précisé qu'aucun candidat n'a obtenu la majorité absolue de 50% plus une voix. Un second tour aura donc lieu dans un délai ne dépassant pas 15 jours après la validation des résultats préliminaires et l'expiration des délais du recours qui seront fixés ultérieurement. L'heure du passage à l'horaire d'été a sonné. La présidence du gouvernement a annoncé aujourd'hui l'entrée en vigueur du régime horaire administratif d'été à compter du 1er juillet 2026 et jusqu'au 31 août 2026. Ce régime horaire concerne les administrations publiques, les collectivités locales et les établissements publics à caractère administratif. Les horaires de travail seront fixés comme suit, du lundi au jeudi de 8h à 14h30 et le vendredi de 8h à 13h30. Actualité dans le monde, l'Iran a démenti aujourd'hui toute rencontre avec les États-Unis dans les prochains jours sur la question du détroit d'Ormuz. Le vice-ministre des Affaires étrangères iranien a déclaré aujourd'hui qu'aucune réunion avec les États-Unis n'est prévue cette semaine au Qatar. Pourtant, Donald Trump avait assuré plus tôt dans la journée que l'Iran a demandé une rencontre entre délégations américaines et iraniennes et que cette rencontre aura bien lieu demain au Qatar. De son côté, la porte-parole de la Maison-Blanche a indiqué que les négociateurs américains Jared Kushner et Steve Witkoff se rendraient à Doha cette semaine pour des réunions de haut niveau. Plusieurs médias américains ont également évoqué une rencontre demain au sujet du détroit d'Ormuz. Par ailleurs, l'Iran a annoncé aujourd'hui que le comité conjoint créé avec Oman pour fixer les droits de passage du détroit d'Ormuz s'est réuni. L'Iran répète depuis des semaines qu'il n'y aura pas de retour à la situation d'avant-guerre quand le passage était gratuit. L'Iran a menacé les navires tentés de contourner le seul couloir de passage le long de ses côtes. Le secrétaire général de l'ONU a condamné aujourd'hui l'expansion et l'accélération implacable des colonies israéliennes en Cisjordanie. Dans un rapport trimestriel sur la situation en Cisjordanie occupée par Israël, Antonio Guterres a souligné que ces développements enracinent encore plus l'occupation israélienne illégale, sapent le droit des Palestiniens à l'autodétermination et menacent la viabilité d'un État palestinien totalement indépendant et souverain. Par ailleurs, un adolescent palestinien a été tué aujourd'hui par l'armée israélienne dans le centre de la Cisjordanie occupée. La victime, âgée de 15 ans, est tombée en martyr après avoir été atteinte par une balle à la tête et une autre à la poitrine tirée par des soldats israéliens. Le ministère turc des Affaires étrangères a fermement condamné aujourd'hui les incursions et tirs israéliens dans le sud de la Syrie. Il a dénoncé des attaques qui violent l'intégrité territoriale, l'unité et la souveraineté de la Syrie. La rupture est définitivement consommée entre le Burkina Faso et la France. Le Burkina Faso qui a annoncé la rupture officielle de ses relations diplomatiques avec la France, une décision qui intervient après une succession de crises entre les deux pays. L'Europe centrale et orientale est à la peine aujourd'hui avec la canicule pesant sur le continent. Au moins 130 millions d'habitants devraient connaître des températures supérieures à 35 degrés. Au total, les températures maximales devraient dépasser 30 degrés pour plus de 269 millions d'habitants en Europe contre plus de 380 millions la veille. Et l'OMS a annoncé avoir dénombré 1300 morts imputables à la canicule depuis le 21 juin. En Tunisie, des nuages orageux accompagnés de pluies sont attendus ce soir et au début de la nuit sur le centre-ouest et localement sur les régions du nord-ouest et du sud. Les températures varieront généralement cette nuit entre 25 et 30 degrés. Elles atteindront 33 degrés au sud-ouest. Sport, la Coupe du Monde continue de donner des frissons. Trois affiches majeures se joueront ce soir et cette nuit. Le Brésil affronte en ce moment le Japon et à partir de 21h30, l'Allemagne défiera le Paraguay. Et à 2h du matin, le Maroc affrontera les Pays-Bas. Les trois vainqueurs des deux matchs décrocheront leur billet pour les huitièmes de finale. Voilà, c'est la fin de ce journal, mais avant de vous quitter, un rappel de ses principaux titres. La campagne de collecte de céréales bat son plein, 7 millions de quintaux ont été collectés jusqu'à présent. Les nouveaux bacheliers n'ayant pas encore reçu leur code d'accès pour l'orientation universitaire peuvent à partir de demain mettre à jour leur numéro de téléphone sur le portail d'inscription au baccalauréat. Et l'Agence nationale pour la maîtrise de l'énergie annonce des incitations à l'achat de climatiseurs économes en énergie. Voilà, point final à ce journal. Merci d'avoir été des nôtres. Je vous retrouve à 20h pour un flash de l'actualité. Restez à l'écoute.

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1: 20h sur les ondes de Radio Tunis, chaîne Inter, un flash de l'actualité. Bonsoir. Une séance d'audition du ministre de l'économie et de la planification, Sami Abdelhafid, se tiendra demain à l'ARP au sujet du projet de plan de développement 2026-2030. La séance se tiendra à partir de 10h dans le cadre d'une réunion conjointe regroupant l'ensemble des commissions permanentes du Parlement. La PDG de l'Office des céréales, Salwa Ben Hadid, a révélé aujourd'hui que les quantités de céréales collectées à l'échelle nationale s'élèvent actuellement à près de 7 millions de quintaux, dont 6 600 000 quintaux de céréales de consommation. Le gouvernorat de Béja occupe la première place avec 1,5 million de quintaux. Le portail d'inscription au baccalauréat sera rouvert demain et après-demain aux nouveaux bacheliers qui viennent de réussir la session principale du baccalauréat. La directrice de l'orientation au ministère de l'Enseignement supérieur, Sihem Bouaz, a expliqué que cette réouverture vise à permettre aux candidats admis qui n'ont pas encore reçu leur code d'accès pour l'orientation universitaire de mettre à jour leur numéro de téléphone et d'enregistrer les nouveaux numéros sur lesquels ils souhaitent recevoir les SMS contenant leur code d'accès à l'orientation universitaire. Une table ronde virtuelle sera organisée demain mardi de 11h45 à 12h45 à l'intention des Tunisiens résidant à l'étranger qui veulent investir au pays. Ce rendez-vous en ligne réunira des institutions nationales et des partenaires internationaux pour guider la diaspora pas à pas dans ses projets. Actualité dans le monde, l'Iran a démenti aujourd'hui toute rencontre avec les États-Unis dans les prochains jours sur la question du détroit d'Ormuz. Le vice-ministre iranien des Affaires étrangères a déclaré aujourd'hui qu'aucune réunion avec les États-Unis n'est prévue cette semaine au Qatar. Pourtant, Donald Trump avait assuré plus tôt dans la journée que l'Iran a demandé une rencontre entre délégations américaines et iraniennes et que cette rencontre aura lieu demain au Qatar. Le président libanais a réaffirmé aujourd'hui la détermination de l'État libanais à étendre son autorité et à déployer son armée dans le sud du Liban et jusqu'à la frontière avec Israël. Joseph Aoun recevait à Beyrouth le responsable du commandement américain pour le Moyen-Orient, le CENTCOM. Les autorités libanaises ont affirmé aujourd'hui que 4257 martyrs sont tombés depuis le 2 mars dernier dans les frappes sionistes sur le Liban. Elles précisent que rien qu'au cours des dernières 24 heures, 10 Libanais ont été tués dans des raids israéliens sur le sud du pays. L'Europe centrale et orientale à son tour frappée de plein fouet par la canicule. Un record de chaleur a été enregistré aujourd'hui en Slovaquie avec 40,5 degrés, alors que le travail à domicile a été rendu obligatoire pour les fonctionnaires hongrois qui essuient un record de 42 degrés par endroit. Sport. Le ministère de la Jeunesse et des Sports a annoncé aujourd'hui la nomination du technicien Ida Jeddi au poste de directeur technique national à la Fédération tunisienne de football. Cette nomination fait partie d'une série d'autres nominations à la tête des directions techniques nationales de plusieurs fédérations sportives, dont celle de basketball, de volleyball et de handball. La Coupe du Monde de football continue de donner des frissons. Trois affiches majeures se jouent ce soir et cette nuit. Le Brésil vient donc de se qualifier aux dépens du Japon 2-1. Le deuxième but a été marqué à la 96e minute. Et à partir de 21h30, l'Allemagne défiera le Paraguay. Et à 2h du matin, le Maroc affrontera les Pays-Bas. Les trois vainqueurs des deux matchs décrocheront leur billet pour les huitièmes de finale. Voilà, passez d'excellents moments à l'écoute d'RTCI.
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